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Un gros gros bonsoir à Garou qui nous écoute, peut-être sur la route. L'émission va démarrer, t'inquiète mon frérot.

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Bienvenue sur les ondes. Toujours en place, toujours sur place. DJ Diamond et moi-même, ça mixe au platine. Allez, c'est parti.

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Un gros bonsoir à Fantomas et Agnès qui nous écoutent. Ils sont sur Nîmes. Gros bonsoir à eux.

pour ceux qui veulent répondre à l'appel, un numéro provisoire 06 23 71 72 93. Je répète, 06 23 71 72 93. Il est facile à retenir. Allez, montrez que vous êtes là.

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Grosse, grosse dédicace à Justine qui nous écoute. Elle est d'où, Justine? Elle est de Millau. Eh oui, jusqu'à Millau.

viens de rallonger ta vie, Pélo. Il y a Samix qui parlait de toi. Un gros gros bonsoir à Pélo et une grosse dédicace à lui. Eh ben, rejoins-nous.

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Dédicace à la famille. Dédicace à DJ Diamond, mon associé.

0: canal.
1: Jusqu'ici, je tiens mes promesses, non? J'ai dit que de la sauce ce soir.

Radio Système 93.7, DJ Diamond en platine. Je vous ai dit, ça sert à rien d'aller en boîte ce soir. La boîte, elle est à Radio Système. On a du lourd, il faut qu'on retourne sans qu'on se remette sur le chemin de l'école. Soit qu'on retourne à Montpellier faire des soirées en boîte, mais il faut qu'on fasse quelque chose.

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Oh bichon, on est bien, on est pas bien. Il y a de la race. Oh ma race. Aïe bichon.

là, je me suis loupé. Ça fait deux fois. Je m'excuse. C'est l'émotion. C'est l'émotion, Michel.

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93.7 FM House and Floor avec Jamon en mix live. L'émission commence tout juste avec un peu de retard. 22h09, bonne soirée à vous. Du pur son 100% House Electro avec Jamon. Bonne soirée à vous.

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1: Retour sur Radio Système, c'était les informations délivrées par notre partenaire Radio France Internationale. On continue nos programmes.

0: septembre, c'est la Saint-Roland. C'est également la journée internationale de la démocratie.
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1: 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Ce week-end du 18 au 20 septembre, ce sont les journées européennes du patrimoine. En Petite Camargue et autour de Vauvert, plusieurs rendez-vous sont proposés pour découvrir notre histoire et notre patrimoine local. À Vauvert, le programme est particulièrement riche dès vendredi à 18h30 à la salle Émile Guigou à la mairie. La Société d'Histoire Posquière Vauvert propose une conférence avec projection autour du film La Sagne en Petite Camargue. Samedi et dimanche matin, vous pourrez également découvrir ou redécouvrir la Tour de l'Horloge avec des visites guidées à 9, 10 et 11 heures. Samedi à 18h30, rendez-vous à la bibliothèque du Temple pour une conférence de Hugues Romano consacrée à la photographie et à l'art. Et dimanche, place au patrimoine médiéval dans le centre de Vauvert avec notamment des animations, des costumes, des troubadours et des artisans. Toujours dimanche, une visite du centre ancien de Vauvert vous est proposée à 16h30 au départ de la mairie. Du côté des marques, rendez-vous samedi à 17h, du côté de la salle Lucien Dumas pour une conférence consacrée à la Camargue et à son patrimoine, avec Véronique Julien. À Beauvoisin, le week-end sera placé sous le signe de la mémoire locale, avec une exposition consacrée à la vie quotidienne dans le village avant 1970. Photographies anciennes, films et témoignages permettront de replonger dans le Beauvoisin d'autrefois. Et dimanche, direction Franquevaux pour la balade du moine. Une visite commentée de l'ancienne abbaye et de son histoire. Départ à 10h depuis les arènes. Enfin, au Quélard, dimanche matin, l'association Littoraria organise un jeu de pistes patrimoine. Deux parcours pour découvrir autrement les lieux emblématiques du village. De Vauvert au Quélard, des Margues à Beauvoisin et Franquevaux, ce week-end sera donc l'occasion de découvrir un patrimoine parfois méconnu, mais qui raconte l'histoire de notre territoire. Toutes les informations pratiques et les réservations sont à retrouver auprès des organisateurs et de l'Office de tourisme Cœur de Petite Camargue. Bon week-end patrimoine à toutes et à tous sur Radio Système.

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1: Il y a 11 ans, le Manouche Music Festival posait ses valises à Mazères, en Basse-Ariège. Ce festival de musique gitane avait l'ambition de mettre en lumière l'ensemble de cette culture qui éveille parfois la suspicion, voire la crainte des populations, tout en s'appuyant sur des ressources locales. Le festival est né de la rencontre du guitariste Rudy Rabuffetti, guitariste reconnu en jazz manouche, né en Basse-Ariège, et du président Jean-Louis Sorel. Ce dernier se rappelle de la première édition et de l'inquiétude qui régnait alors au sein de la population de Mazères.
2: J'ai vraiment ce souvenir du premier jour où il y avait peu de Mazériens, on va dire, et ceux qui étaient venus, une m'a dit « j'avais pas pris mon sac à main ». Voilà, pour venir la première fois. Bon, moi, j'ai jamais été effrayé. Les gens viennent au Manouche Music Festival, les locaux viennent beaucoup plus, c'est même le lieu où il faut être maintenant. Ils apprécient le cadre, la musique. Après, de là, aller plus loin dans leur démarche intellectuelle, c'est peut-être pas sûr. Mais toujours est-il, il y a un pas de franchi. Et c'est en faisant des petits pas qu'on fera une longue distance.
1: Alors, petit pas pour Jean-Louis Sorel, le président du Manouche Music Festival, mais vraie avancée pour Rudy Rabuffetti, qui a rendu possible l'éclosion de cet événement grâce à ses relations dans le milieu des musiques gitanes. Alors, changer l'image d'un peuple par le biais de la culture et de la musique, ça peut paraître utopique, mais à écouter les mots du guitariste, il y a bien une réalité derrière les mots.
3: Vu le monde qu'il y a dans ce festival, et que, comme l'a dit Jean-Louis, tous les locaux viennent, tout le monde vient, et ça devient un rendez-vous habituel tous les ans, et je pense que c'est un grand pas. Ouais.
1: C'est un rendez-vous habituel pour les populations non gitanes, Gadget, du coup, du territoire, et aussi pour les populations gitanes.
3: Aussi, ils viennent beaucoup, oui, voir les musiques, justement, cette floraison d'artistes dans le style tzigane, quoi. Mmh. Et ça leur plaît, ouais, ils viennent voir beaucoup ça, oui. J'ai toujours grandi ici, au sein de ma famille, de Sinti Piemonte. C'est des gitans qui viennent d'Italie. On a fait l'école comme tout le monde. On a eu des grands copains, des grandes amitiés qui sont formés avec plein d'amis qu'on a encore aujourd'hui. C'est mieux des petits villages que les grandes villes, comme on dit. Parce qu'il se passe moins de choses, on est plus tranquille. Et les gens peuvent nous accueillir avec les bras ouverts. C'est ce qu'on a toujours voulu, en fait. Que tout se passe bien, que tout le monde partage les musiques, les gadgets, les gitans, mélanger les musiques, ouvrir des portes et faire vivre ce beau métier qui est musicien, quoi. On peut broder autour de la musique pendant des siècles, mais il faut jouer. En fait, le but de la musique, c'est jouer, pas que sur scène. C'est jouer avec les gens, se déplacer, aller voir des musiciens, jouer avec des jeunes, transmettre la musique, partager des choses. Et tout se passe vraiment par le partage, quoi. Je côtoie beaucoup plus de gens que depuis le festival qu'avant qu'il soit, quoi. Avec des gens que je ne connaissais pas avant, qui me disent bonjour dans la rue, bonjour monsieur Rufetti, c'est super, quoi.
1: Ce numéro de 180 secondes a été réalisé par Radio Transparence pour l'Assemblée régionale des radios associatives dans le cadre d'un partenariat avec la région Occitanie, Pyrénées, Méditerranée.
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1: Appel vidéo avec les petits-enfants, photos partagées, mais aussi vraies retrouvailles dès que possible. Car oui, les écrans maintiennent le lien, mais sans remplacer un bon moment tous ensemble. Alors comment faire pour jongler entre virtuel et rituel bien réel? Et vous, madame, vous gardez comment le contact avec vos proches?
2: Comment je peux garder le lien? Ben avec le téléphone, et puis quand ils viennent me voir.
3: Je leur téléphone, ou alors ils me téléphonent.
4: On est une famille unie, on s'aime. J'ai pas un contact systématique avec mes enfants.
5: Pour garder le lien, on fait des visios, quoi.
3: Je peux voir sur l'écran l'ordinateur.
6: Oui, on peut échanger. Ça fait du bien.
7: Bah, on se parle comme ça sur Internet, les réseaux sociaux.
8: Bon, les rituels, c'est les anniversaires, les fêtes, Noël, le jour de l'an, des grandes fêtes comme ça.
9: Alors, le samedi, mon petit-fils vient me chercher, je déjeune avec eux, ils me ramènent. Le dimanche, c'est avec ma petite-fille. Dans la semaine, c'est avec mon fils.
7: Ça dépend, il n'y a pas de rituel, c'est pas tous les jours. Ça se fait comme ça, au gré du hasard, quand ils sont sur le net.
10: Je vais les voir, je garde des liens, et puis on se téléphone, il n'y a pas de problème.
1: Au final, pas de recette miracle. Un appel, une photo, un goûter improvisé. Tout fait lien. L'important, c'est de se parler en vrai, comme à travers un écran. Chaque occasion compte pour se retrouver. Et ça, les seniors l'ont bien compris.
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0: tout savoir sur les festivals, les concerts, découvertes musicales, Hugues.
1: Vous retrouverez Isha Limsa Dolné et Sti en concert le samedi 26 septembre. Ça va se passer du côté de Paloma à Nîmes. Isha Limsa Dolné rappe depuis de nombreuses années. Isha et Limsa Dolné ont à leur actif de très belles carrières solo. Nés la même année, les deux artistes se retrouvent sur de nombreux points, leurs influences, leurs envies musicales et leur vision artistique. Du succès de leur featuring et de leur amitié de plus en plus forte est née l'envie de faire une mixtape commune. Vous retrouverez également Sti, artiste complet. Sti est à la fois rappeur, auteur, compositeur et ingénieur du son. Actif depuis de nombreuses années, c'est en 2022 qu'il décide de se lancer de façon plus concrète et professionnelle dans sa carrière musicale. Sti, Isha et Limsa Dolné seront en concert le samedi 26 septembre à partir de 20h30 dans la grande salle de Paloma. Pour aller voir Isha et Limsa Dolné en concert, ça vous coûtera 28€ en tarif réduit. Sur place le soir même, 31€. Informations complémentaires et billetterie sont à retrouver sur paloma-nîmes.fr. Paloma, c'est Mas des Noyers, chemin de l'aérodrome à Nîmes.
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0: 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Bonjour Marion Cazanov.
2: Bonjour Andréane, bonjour à tous.
0: À la une, ce désaveu pour Donald Trump.
2: Lâché par la Cour suprême à majorité conservatrice, elle rejette son recours pour restreindre le vote par correspondance. Le président américain espérait encadrer plus sévèrement cette pratique pour les élections de mi-mandat en novembre. Les affrontements se poursuivent dans le Golfe entre les rebelles houthis et les forces gouvernementales du Yémen soutenues par l'Arabie Saoudite. Elle-même est liée depuis quelques semaines par un pacte de défense avec la Turquie et le Pakistan, mais ces derniers se refusent pour l'instant à entrer dans le conflit. L'intelligence artificielle utilisée à des fins de propagande, notamment par des campagnes pro-russes en Centrafrique, c'est ce qu'a révélé Anthropic sur les usages de son IA Claude. En France, le gouvernement se prépare au dossier épineux du budget et pourrait s'attaquer à un sujet tabou, les retraites. Et puis, Oasis va venir boucler la boucle à Paris. C'est là qu'ils s'étaient séparés en 2009. Le groupe de rock qui s'est reformé l'an dernier va revenir dans la capitale l'été prochain. Et comme pour Céline Dion et pour beaucoup d'autres événements maintenant, il va falloir être tiré au sort.
0: Un revers, encore un, infligé à Donald Trump par la Cour suprême.
2: La plus haute juridiction des États-Unis rejette un recours du président. Le 31 mars, il avait signé un décret pour encadrer plus sévèrement le vote par correspondance. Il dénonce régulièrement cette pratique, responsable selon lui de sa défaite lors de la présidentielle de 2020, une défaite qu'il ne reconnaît d'ailleurs toujours pas. Ce décret, depuis, a été suspendu par plusieurs juges. Donald Trump avait alors saisi la Cour suprême, qui ne lui donne donc pas raison. Bonjour Vincent Souriau.
3: Bonjour Marion, bonjour à tous.
2: Correspondant de RFI à Washington, c'est donc Vincent, une nouvelle déconvenue pour le président à un mois et demi des élections de mi-mandat.
3: Ah oui, cette fois c'est raté, il n'y aura pas de changement d'ici au scrutin parce que si près de l'élection, ça aurait été arbitraire, c'est ce qu'écrit l'un des juges de la Cour suprême. Et il suffit de se souvenir que le vote par correspondance a déjà commencé en Caroline du Nord, qu'il va ouvrir dès cette semaine dans le Minnesota et ailleurs pour comprendre que c'était tout simplement impensable de tout arrêter pour tout refaire. Même les États à majorité républicaine n'en voulaient pas de cette réforme et c'est effectivement une énorme gifle pour Donald Trump qui essaye depuis des mois de nationaliser les élections alors que ça ne se passe pas comme ça aux États-Unis. La Constitution nous dit noir sur blanc que les opérations électorales sont du ressort des États fédérés et que le gouvernement fédéral, la Maison Blanche, n'a rien à voir là-dedans. Attention, la Cour suprême n'en est pas encore tout à fait là, même si honnêtement ça ne semble pas bien parti pour le président américain. La Cour suprême ne s'est pas encore prononcée sur le fond. Il y aura peut-être un jour une réforme du vote par correspondance, mais là, la Cour suprême lui dit en tout cas qu'il n'y a aucune raison de se précipiter, c'est-à-dire exactement l'inverse de ce que Donald Trump veut entendre, puisqu'il est persuadé, sans aucune preuve, qu'on lui a volé des voix en 2020 et que ça va forcément recommencer au bénéfice des démocrates au mois de novembre.
2: Vincent Souriau à Washington. Et ce décret-là est bien entré en vigueur. Les droits de douane contre des produits canadiens. Washington relève ses surtaxes en réponse à celle de son voisin qui lui-même ripostait à des mesures similaires. Ces nouveaux droits de douane de 50% concernent des produits canadiens comme des fromages, des fourrures, l'acier ou encore le papier. Les États-Unis qui reconnaissent une pénurie de munitions liée à la guerre en Iran. Un rapport du Pentagone publié hier affirme que l'opération a coûté près de 33,5 milliards de dollars, dont plus de 22 milliards dépensés uniquement en munitions tirées. Les pourparlers de paix sont aujourd'hui au point mort entre les États-Unis et l'Iran.
0: Et si les hostilités sont en pause, en ce moment les affrontements font rage dans le Golfe.
2: Les rebelles houthis du Yémen ont mené hier de nouvelles frappes. Au moins 8 soldats des forces gouvernementales ont été tués hier dans l'Ouest. 13 civils ont été blessés dans le sud de l'Arabie Saoudite. Riyad a répliqué avec une dizaine de frappes vers des positions houthis. Riyad qui est aussi lié depuis quelques semaines par un pacte de défense avec la Turquie et le Pakistan. Les alliés, selon le texte, doivent se fournir assistance. Pourtant, Islamabad et Ankara se contentent pour l'heure de simples déclarations, Abla Junaidi.
4: L'accord avait été présenté comme une promesse qui rappelle l'article 5 de la charte de l'OTAN. Une attaque contre l'un des membres serait considérée comme une attaque contre les trois. Mais il faut le préciser, aucun texte ressemblant à un pacte de défense finalisé n'a encore été rendu public jusqu'à présent. Les modalités concrètes ne sont donc pas encore connues. Le chef de la diplomatie pakistanaise a précisé la semaine dernière que rien n'avait encore été évoqué au sujet d'une éventuelle intervention. Tout comme le Pakistan, temps, la Turquie temporise. Pour Ankara, l'alliance doit instaurer une dissuasion à long terme plutôt que d'apporter une solution immédiate à chaque conflit qui se présente. Pour l'heure donc, les deux alliés de l'Arabie Saoudite ne s'engagent pas dans un conflit qui pourrait, notamment pour le Pakistan, les mettre en porte-à-faux face à l'Iran. Est-ce parce que l'architecture de cette alliance est encore en cours de construction ou parce que ce premier test affiche trop nettement les intérêts divergents de ses membres? Seul l'avenir le dira.
2: Abla Junaidi.
0: L'autorité palestinienne continue d'organiser les législatives du 28 novembre.
2: Et ce sera une première en 20 ans, mais certains appellent à un report. La semaine dernière, le secrétaire général du comité central du Fatah a affirmé que le scrutin n'aurait pas lieu à cette date. Djibril Rajoub appelle à un dialogue national et à l'organisation préalable d'une présidentielle. Mais pour l'heure, la commission électorale poursuit donc ses préparatifs. Le dépôt des candidatures doit débuter le 26 septembre, Manon Chaplin.
5: La période de recours sur les listes électorales palestiniennes s'est achevée la semaine dernière. La commission électorale centrale affirme poursuivre la préparation du scrutin, un vote essentiel selon son porte-parole Farid Tamala, alors que les dernières législatives remontent à 2006.
6: Il y a toute une génération qui n'a jamais voté à une élection générale. Ils ne savent pas ce que signifie avoir un parlement, choisir un président. Surtout, les élections sont l'un des rares outils qui peuvent empêcher aujourd'hui une séparation totale de Gaza et de la Cisjordanie.
5: Reste qu'organiser ces élections représente un défi logistique majeur à Gaza, à Jérusalem et même en Cisjordanie occupée, où les déplacements pourraient être entravés par les fermetures de checkpoints israéliens.
6: Israël pourrait aussi arrêter des candidats ou entraver la campagne. Nous avons aussi les colons qui attaquent les villages.
5: En 2021, déjà, les élections législatives avaient été reportées. Mahmoud Abbas avait alors invoqué l'absence de garantie permettant la participation des Palestiniens de Jérusalem. Cette fois-ci, les inquiétudes portent davantage sur Gaza.
6: Faire parvenir le matériel électoral de Ramallah à Gaza constitue déjà un défi. C'est pourquoi nous avons prévu un plan B, produire les urnes et les bulletins de vote directement à Gaza.
5: À nouveau, ces difficultés d'organisation pourraient offrir à Mahmoud Abbas et au Fatah un motif pour reporter un scrutin politiquement sensible. Manon Chaplin, à Ramallah, RFI.
2: Et avant ces législatives en Palestine, prévues donc fin novembre, il y aura les législatives israéliennes. Dans un peu plus d'un mois, le 27 octobre, un sondage publié hier prévoit un scrutin très serré, égalité même, entre les deux blocs, celui du Premier ministre sortant Benjamin Netanyahou et celui dirigé par Gadi Eisenkot du parti centriste Yachar. Tous deux obtiendraient 52 sièges à la Knesset, il en faut 61 pour former un gouvernement.
0: L'intelligence artificielle pourrait-elle détruire l'humanité ? Voilà un sujet dont il ne faut surtout pas parler à Donald Trump.
2: Un canular, une conspiration malsaine, voilà ce que répond le président américain à ceux qui s'inquiètent des dérives de l'IA, de ses risques sur les droits humains. Plusieurs grands patrons du secteur ont pourtant eux-mêmes plaidé pour un ralentissement de cette technologie, comme Dario Amodei d'Anthropic. Dans un rapport, l'entreprise a d'ailleurs dévoilé les usages malveillants de son IA, Claude. Elle est notamment utilisée en Centrafrique pour accélérer des campagnes de propagande. Le compte d'un homme lié au service de renseignement russe a notamment été utilisé pour générer et diffuser du contenu de propagande. Carole Valade.
7: Le titulaire du compte est identifié par le collectif Impact comme Arthur Tévossian, coordinateur en Centrafrique de Politology, une ancienne structure de la galaxie Wagner reprise en main par les services de renseignement russes. Il utilise l'IA Claude d'abord pour des tâches de management, créer des offres d'emploi, rédiger des contrats, mettre en place un système de notation pour les salariés, ainsi que des procédures de licenciement. Elle lui sert ensuite à générer des contenus pro-russes et les diffuser automatiquement via la radio Lengosongo avant qu'ils ne soient repris par la radio-télévision nationale. Le but, que du contenu produit par l'État russe parvienne aux oreilles des Centrafricains déguisés en programme local, selon Anthropic. Enfin, le compte a été utilisé pour rédiger des rapports à destination du directeur de la maison russe, mais aussi, et c'est plus surprenant, du porte-parole de la présidence centrafricaine. Plus étonnant encore, le compte d'Arthur Tévossian a fabriqué des communiqués de la gendarmerie, du ministère de la Défense et mis en place un système de collecte des données sur les opposants politiques. Ce n'est que lorsqu'il lui est demandé de dénoncer des opposants pour qu'ils soient arrêtés que l'IA refuse d'aller plus loin.
2: Carole Valade.
0: RFI 8h09 à Paris, en France, le gouvernement prépare le budget pour 2027 et cherche désespérément à faire des économies.
2: 30 milliards d'euros d'économies pour réduire le déficit public et l'exécutif envisage de mettre à contribution les retraités, supprimer leur abattement fiscal de 10% ou désindexer les pensions. Voilà les quelques pistes avancées. Des consultations vont démarrer avec les groupes parlementaires, mais elles s'annoncent déjà musclées car le sujet, Marie Lecoq, est loin de faire consensus au sein de la classe politique.
0: La
8: baisse du pouvoir d'achat des retraités est une ligne rouge pour le Rassemblement national. Le député Jean-Philippe Tanguy précisant qu'aucune injustice ni hausse d'impôts ne sera acceptée. Le week-end dernier, Marine Le Pen avait pourtant laissé la porte ouverte, déclarant préférer un budget imparfait plutôt qu'une loi spéciale. Du côté du Modem, on défend l'année blanche, y compris sur les retraites de base. Pour l'ancien Premier ministre François Bayrou, régler la dette en ciblant uniquement telle ou telle catégorie particulière, c'est illusoire.
9: Retour sur Radio Système, c'était les informations délivrées par notre partenaire Radio France Internationale. On continue nos programmes.

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1: Bonjour à toutes et à tous, votre bulletin météo de ce mardi 15 septembre. C'est une belle matinée ensoleillée qui vous attend avec aucun nuage à l'horizon et le thermomètre affiche déjà 18 degrés. Le vent est calme, il souffle en rafale à 15 km/h. L'après-midi, peu de changements, toujours un beau ciel ensoleillé, ce qui va entraîner des températures qui grimpent. Le thermomètre frôlera avec les 30 degrés, avec un ressenti de 33 degrés, donc sous l'influence du soleil. Le vent, quant à lui, va se renforcer pour souffler en rafale à 30 km/h. Attention, les 10 UV et le 6, pensez à vous protéger du soleil. Aujourd'hui, mardi 15 septembre,

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2: Quand les arts vivants rencontrent le numérique, rendez-vous à Lunel pour la première édition du Pulse les 26 et 27 septembre du côté de l'ancienne gare de Lunel. 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Rendez-vous donc pour Pulse, le festival des arts vivants et numériques, les samedis 26 et dimanche 27 septembre, du côté de l'ancienne gare de Lunel, 126 rue de Verdun. Parking gratuit à 300 mètres.

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2: Quand les générations se rencontrent, ce n'est pas seulement le temps qui se partage, mais aussi les savoirs et les valeurs. Des associations existent comme Unicité, où Roland, retraité, transmet son vécu, ses histoires, à Cassandre, 22 ans, qui arrive avec son regard neuf, sa curiosité et son énergie. Un duo intergénérationnel qui s'enrichit mutuellement. Alors Cassandre, qu'est-ce qui vous plaît dans cette expérience ?
3: Ce qui me plaît, c'est le lien social. Rencontrer des personnes plus âgées que moi, ça m'apporte d'apprendre leur histoire et de prendre confiance en moi.
4: La rencontre avec les jeunes, ça m'apporte un regard sur les difficultés qu'ils ont. Et ça, c'est, à mes yeux, c'est primordial, ça.
3: Roland m'apporte son vécu, son histoire et des conseils pour les embauches. Il peut m'aiguiller.
2: Et qu'est-ce que vous faites ensemble ?
4: On a quelques activités ludiques. On a fait une ou deux marches, on a fait une petite partie de boule aussi. On a joué au domino et puis on a parlé un petit peu, quoi.
3: Il m'a montré un peu comment on fait de l'accordéon.
2: Et vous, Cassandre, vous lui apportez quoi ?
3: Par rapport au téléphone, envoyer un message et tout ça. Il n'aime pas ça et il ne comprend rien. Le premier truc j'avais fait pour les messages, il a noté sur un petit papier comment faire toutes les étapes.
2: Merci à tous les deux. Les rencontres entre les générations, c'est construire des liens où chacun a quelque chose à transmettre et à recevoir.
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2: Les 17 et 18 octobre 2026, à Vauvert, préparez-vous à repousser vos limites. Avec les Étoiles de Gaby, une course à pied solidaire organisée au profit de l'association Les Étoiles de Gaby, créée autour de Gaby, un jeune Vauverdois atteint d'une maladie rare, et de sa famille qui doit faire face au quotidien aux conséquences de cette maladie. 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Au programme, 24 heures de course, mais aussi des parcours de 30, 60 et 100 km, et même 100 miles, soit plus de 161 km. 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Mais aux Étoiles de Gaby, la performance n'est pas tout. Esprit d'équipe, partage, solidarité et convivialité seront au rendez-vous avec ravitaillement, food truck, animation et ambiance festive. Les 17 et 18 octobre, rendez-vous donc à Vauvert, chemin du Bassin des Plaines, pour la première édition des Étoiles de Gaby. 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
1: La 21e édition du festival Arabesque se tiendra du 8 au 20 septembre 2026 à Montpellier. En 20 ans, Arabesque est devenu le plus grand rendez-vous culturel dédié au monde arabe en Europe. Chaque année, le festival fait éclore une scène musicale sincère, généreuse et plurielle, où chaque note raconte un fragment d'histoire. En 2026, le festival Arabesque investit donc la ville de Montpellier pour sa 21e édition du 8 au 20 septembre. Au programme concerts, contes, stand-up, expositions, conférences, projections, ateliers pour enfants et rencontres littéraires vont rythmer la ville. Les premiers noms sont déjà tombés et pour cette 21e édition du festival Arabesque, vous retrouverez Ino Casablanca, Anouar Brahem, Souad Massi, Omar Sosa et Lema, Amin Radi, Sami Fati et Trans Guana Express et bien d'autres artistes qui viendront rythmer cette 21e édition du festival Arabesque qui se tiendra, je vous le rappelle, du 8 au 20 septembre à Montpellier.

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0: Et c'est le retour de Nathalie Michet pour le journal. Et à la une, cette journée sous tension en République démocratique du Congo.
2: Pile le jour de la rentrée parlementaire, la coalition C64 de l'opposition prévoit de manifester à Kinshasa. Mobilisation contre le projet de réforme de la Constitution. C'est le dossier de notre journal. L'Arabie Saoudite en quête de soutien face aux attaques menées depuis le Yémen par les rebelles houthis alliés de Téhéran. Malgré un pacte de défense mutuelle signé avec Riyad, la Turquie et le Pakistan n'interviennent pas. Pour comprendre, nous retrouverons notre correspondante à Istanbul. Ils sont accusés d'avoir contraint des jeunes filles mineures à devenir pickpockets à Paris. 7 membres d'un réseau criminel d'origine bosniaque sont jugés dès aujourd'hui en France. Le clan Hamidovic accusé notamment de traite d'êtres humains. Et puis on parlera football. À un peu plus d'un mois de la cérémonie du Ballon d'Or, les meilleurs joueurs du monde sont en campagne. Kylian Mbappé et Lamine Yamal s'y voient déjà.
0: Une rentrée politique sous tension en République démocratique du Congo.
2: Le 15 septembre, ce mardi, c'est la date constitutionnelle pour l'ouverture de la deuxième session annuelle du Parlement, prévue jusqu'au 15 décembre. Et c'est aussi la date choisie par la coalition de l'opposition, la plateforme C64, pour une manifestation dans la capitale. Nous sommes en ligne avec Paulina Zidi à Kinshasa. Bonjour Paulina.
3: Bonjour.
2: Les opposants congolais veulent mobiliser contre le projet de changement de constitution du camp au pouvoir. C'est un projet qui ouvrirait la voie à un troisième mandat pour le président Tshisekedi en 2028.
3: Oui, pouvoir et opposition se retrouvent donc ce mardi. Côté pile, la rentrée parlementaire, le matin au Sénat, l'après-midi à l'Assemblée nationale. Une session en général plutôt symbolique, hein, avec des discours des présidents des deux chambres et la présence de nombreux officiels, gouvernements, responsables des institutions, diplomates accrédités. Ce 15 septembre, ils lancent une session normalement budgétaire avec le vote du budget 2027. Mais cette fois-ci, la politique sera au cœur des travaux avec le retour de la loi portant organisation du référendum. Une loi importante pour le pouvoir qui doit encadrer un éventuel futur référendum constitutionnel, un texte déjà voté en juin dernier mais modifié par la Cour constitutionnelle. Le président de la République l'a donc renvoyé devant les parlementaires pour un nouvel examen.
2: Et c'est donc cette loi, Paulina, qui mobilise l'opposition ?
3: Parce qu'elle fait partie de ce projet de révision de la Constitution contre lequel s'insurge l'opposition. 4 grands partis et plusieurs formations politiques se sont même regroupés depuis plusieurs mois sous cette bannière C64. Après le vote de cette loi au Parlement, c'est devant le Palais de la Nation, le siège du pouvoir, que les opposants avaient prévu des rassemblements. Ceux-ci ont été reportés plusieurs fois cet été, notamment lors de l'annonce du dialogue national. Mais avec le retour de la loi devant les élus, l'opposition a décidé de mobiliser ce mardi au Palais du Peuple. C'est le côté face, même si hier soir l'itinéraire a été modifié en accord avec les autorités et la marche doit finalement s'arrêter à quelques centaines de mètres. On se rappelle que le 12 juin dernier, le sitting de l'opposition prévu devant le Parlement avait été violemment réprimé, faisant un mort et plusieurs blessés selon le bilan des Nations Unies. Les forces de l'ordre sont déployées en nombre ce mardi, la situation est calme, mais les chancelleries ont envoyé des messages de prudence à leurs ressortissants.
2: Un signe que le climat reste tendu donc malgré l'annonce d'un dialogue national.
3: Oui, il y avait eu une petite décrispation au moment de l'annonce en juillet et l'opposition avait donc reporté sa marche. Mais le retour au Parlement de cette loi sur le référendum, le discours du chef de l'État le 27 août et les déclarations des opposants ont ravivé la tension. Les points de blocage restent entre autres l'inclusivité du dialogue, le projet de changement de la Constitution, les détenus politiques et la place des églises dans le processus.
2: Merci Paulina Zidi pour ce dossier complet. Paulina Zidi, envoyée spéciale permanente de RFI à Kinshasa.
0: Le prince héritier d'Arabie Saoudite attendu en Égypte après la série d'attaques menées par les rebelles houthis.
2: Les insurgés chiites du Yémen qui s'en prennent aux infrastructures militaires et pétrolières en territoire saoudien. Hier, des dizaines de drones et de missiles ont ciblé une base aérienne du sud du royaume, blessant 13 civils selon Riyad. Et l'Arabie Saoudite, qui soutient les forces gouvernementales au Yémen, subit la prise de contrôle par les houthis des côtes yéménites de la mer Rouge et du détroit de Bab el-Mandeb. avancée qui menace d'asphyxier l'économie saoudienne. Alors le prince héritier Mohamed Ben Salman cherche des appuis. Un entretien hier avec le chef des forces américaines dans la région et aujourd'hui donc une visite au Caire pour rencontrer le président égyptien. Car pour l'heure, l'Arabie saoudite semble esseulée, privée, y compris de l'assistance du Pakistan et de la Turquie, avec lesquelles elle a pourtant signé le mois dernier un pacte de défense, le pacte de la Mecque, qui pour l'heure ne donne lieu à aucune intervention. À Ankara, les explications d'Anand Lauer.
4: C'est la clause centrale du pacte de la Mecque signé le 7 août. Toute attaque contre l'Arabie saoudite, le Pakistan ou la Turquie sera considérée comme une agression contre les trois États. Les attaques des rebelles houthis du Yémen contre le territoire saoudien pourraient donc constituer un premier test de la solidité et de la portée de cet accord de défense. Vu d'Ankara, l'absence de riposte commune n'est pourtant pas perçue comme un échec du pacte. D'abord pour une raison technique, l'accord n'est pas entré en vigueur. Il doit être ratifié par le Parlement turc actuellement en vacances. Cette alliance, encore jeune, n'a pas eu le temps de mettre en place les mécanismes institutionnels, procédures opérationnelles et dispositifs militaires nécessaires à une réponse commune. Mais même si tout était prêt, les responsables turcs soulignent qu'une attaque contre l'un des trois pays ne déclencherait pas automatiquement une riposte des deux autres. En l'occurrence, Ankara voit dans cet accord un outil de dissuasion à long terme et n'a aucune envie d'être entraîné dans un conflit régional. Une intervention contre les Houthis risquerait en effet de tourner au face-à-face indirect avec l'Iran, soutien des rebelles et voisin de la Turquie. Un endroit Ankara RFI.
2: Et pour sa part, l'Iran assure ne pas intervenir dans le conflit au Yémen. Selon le porte-parole de la diplomatie iranienne, les rebelles houthis sont des acteurs totalement indépendants.
0: L'Iran qui rejette tout dialogue avec les États-Unis, même si Donald Trump se dit lui ouvert à la discussion.
2: En tout cas, tant que les exigences iraniennes ne sont pas remplies, une mise au point de Mohsen Rezaei, le secrétaire du Conseil suprême de sécurité nationale. C'est la plus haute instance sécuritaire de la République islamique. Ne vous laissez pas distraire, dit-il, par les signaux contradictoires du président américain.
0: Donald Trump, qui vient de subir un revers juridique aux États-Unis en vue des élections de mi-mandat début novembre.
2: Oui, la Cour suprême à majorité conservatrice rejette son recours. Elle n'autorise pas la restriction de la distribution des bulletins de vote par voie postale. Cette disposition était au cœur d'un décret pris en mars par Donald Trump et dont l'application a été suspendue récemment par un tribunal fédéral. Une suspension qui était donc contestée par l'administration américaine. À moins de 2 mois des midterm elections, l'enjeu est majeur. En 2024, près d'un tiers des électeurs américains avaient voté par correspondance. En pleine disgrâce, en raison d'un scandale de corruption, un haut magistrat ukrainien a atterri en France. Ruslan Kravchenko, arrivé à Paris dans des circonstances qui interrogent. Il s'agit du désormais ex-procureur général d'Ukraine, tout juste limogé par Volodymyr Zelensky. Au début du mois, le magistrat avait lui-même annoncé son intention de quitter ses fonctions. Et cela après l'arrestation d'un de ses collaborateurs cité dans une affaire de pot de vin. Explication de Sofia Katsenkova.
5: Tout commence la semaine dernière lorsque les deux agences ukrainiennes chargées de la lutte anticorruption, le NABU et le SAPO, publient des écoutes compromettantes. Elles révèlent qu'un haut responsable du parquet général aurait dirigé un réseau qui protégeait des centres d'appel frauduleux contre des pots de vin. Des millions d'euros auraient ensuite été blanchis dans l'immobilier ou dans les bijoux. Le collaborateur du procureur général est arrêté. Le procureur lui-même n'est pas officiellement désigné comme suspect dans l'affaire, mais il décide de présenter sa démission. Ce lundi, voilà que Ruslan Kravchenko contre-attaque. Il affirme que pendant les perquisitions, les enquêteurs du NABU et du SAPO ont emporté des dossiers confidentiels visant leur propre agent. Ruslan Kravchenko, qui dit avoir lancé une procédure contre les agences anticorruption, a ensuite quitté l'Ukraine, officiellement pour un événement à Paris, bien que son nom n'apparaisse pas sur le programme. À présent, Volodymyr Zelensky réclame son limogeage, mais ce départ interroge. La présidence s'était-elle informée et pourquoi a-t-il pu quitter le pays quelques heures avant d'être écarté?
2: Sofia Katsenkova et l'Ukraine qui a essuyé de nouvelles frappes russes pendant la nuit. Une station-service de Kiev et des entrepôts ont été touchés. Quelques heures plus tôt, Donald Trump avait lui annoncé l'arrêt des attaques de part et d'autre contre les infrastructures énergétiques.
0: Midi 39 à New Delhi où des exilés iraniens risquent d'être expulsés vers leur pays.
2: Oui, l'Iran où ils risquent pourtant la prison voire la peine capitale. Ils sont 5 à avoir été arrêtés pour séjour parcours illégal. Parmi eux, des militants convertis à l'hindouisme et une artiste devenue chrétienne. Tous risquent la peine de mort pour apostasie. Alors le Haut Commissariat aux réfugiés tente en urgence de leur trouver un lieu d'asile. À New Delhi, Abdullah Irali.
6: Cinq Iraniens sont détenus en Inde après leur arrestation pour séjour irrégulier. Pour certains, l'enjeu dépasse largement la question du visa. Parmi eux, une jeune artiste iranienne convertie au christianisme. En cas de retour en Iran, elle pourrait être poursuivie pour apostasie. Son avocat cité par le quotidien français Libération.
7: Retour sur Radio Système, c'était les informations délivrées par notre partenaire Radio France Internationale. On continue nos programmes.
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1: Bonjour à toutes et à tous, votre bulletin météo de ce mardi 15 septembre. C'est une belle matinée ensoleillée qui vous attend avec aucun nuage à l'horizon et le thermomètre affiche déjà 18 degrés. Le vent est calme, il souffle en rafale à 15 km/h. L'après-midi, peu de changements, toujours un beau ciel ensoleillé, ce qui va entraîner des températures qui grimpent. Le thermomètre frôlera avec les 30 degrés, avec un ressenti de 33 degrés, donc sous l'influence du soleil. Le vent, quant à lui, va se renforcer pour souffler en rafale à 30 km/h. Attention, l'indice UV est de 6, pensez à vous protéger du soleil. Aujourd'hui, mardi 15 septembre, c'est la Saint-Roland, c'est également la journée internationale de la démocratie.

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2: 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L'habitat partagé permet de concilier autonomie et indépendance, tout en favorisant le lien social et le bien vivre au quotidien.
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2: La 12e randonnée des Grappilles revient à Vauvert le dimanche 20 septembre. Au départ des arènes de Vauvert, la rando des Grappilles revient en 2026. Au programme parcours famille et handisport, parcours VTT, parcours gravel, parcours route. Départ des arènes de Vauvert, ravitaillement sur les parcours, à l'arrivée, boissons et hot dogs offerts. Inscription possible sur place le jour même, une station de lavage VTT est installée, buvette et stand restauration à l'arrivée, parking voiture gratuit, circuit vélo de route ou cyclo sont également proposés. C'est organisé par le Vélo Tonique Vauverdois. La date limite d'inscription en ligne est fixée au vendredi 18 septembre 2026. Pour cette 12e édition de la randonnée des Grappilles, route VTT, gravel, famille et handisport, je vous rappelle, c'est à Vauvert le dimanche 20 septembre, proposé par le Vélo Tonique Vauverdois.

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1: Louane et ses invités, le mardi 29 septembre, c'est un concert caritatif par Belle et Rose, avec la participation de Louane en piano-voix et invité. Cette année, Belle et Rose crée l'événement pour donner le coup d'envoi d'Octobre Rose. Engagée dans la lutte contre le cancer du sein, l'association vous invite à vous engager auprès d'elle lors d'une soirée exceptionnelle placée sous le signe de la musique, de la solidarité et du partage. La marraine de Belle et Rose, Louane, sera sur la scène de Paloma pour un show piano-voix pour des moments émouvants et intenses. Pour aller voir Louane en concert caritatif par Belle et Rose, ça vous coûtera 28 euros sur place le soir même, 33 euros. Réservation et programmation intégrale sont à retrouver sur paloma-nîmes.fr. Paloma, c'est Mas des Noyers, chemin de l'aérodrome à Nîmes.

0: à Paris, 9h à Cotonou, 8h en temps universel. 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Bonjour, bienvenue. À suivre dans 10 minutes vos questions sur l'actualité et dans 40 minutes vos réactions sur les débuts de Romuald Ouadani à la présidence du Bénin. Après 100 jours, qu'est-ce qui a vraiment changé? Mais d'abord le journal international. Bonjour Marion Cazeneuve.
1: Bonjour Juan Gomez, bonjour à tous. L'Ukraine à la une, de nouvelles frappes cette nuit sur Kiev. Les habitants de la capitale dont le quotidien est rythmé par les alertes, les explosions. Reportage à suivre. Au Mali, le journaliste Abderrahmane Keïta condamné à 2 ans de prison après des propos tenus à la télévision en juin sur la prise de la ville de Kidal. Et puis le président américain Donald Trump porte un coup à une mesure phare de son prédécesseur contre le changement climatique. Une mesure qui imposait aux centrales électriques des limites d'émissions polluantes. La Russie continue de frapper les infrastructures de l'Ukraine. Une nouvelle station-service a été touchée cette nuit à Kiev. 7 personnes ont été blessées dans ces bombardements. La Russie fait mentir Donald Trump car le président américain avait assuré hier que Moscou et Kiev s'étaient entendus pour stopper leurs frappes sur les infrastructures énergétiques. L'Ukraine vit donc toujours sous d'incessantes alertes aériennes ponctuées d'explosions. La population est interrompue dans ses activités, dans ses trajets. Reportage à Kiev de Lucas Lazo.
2: À la terrasse d'un café qui jouxte l'école, celle qui patiente, la mine grave que sa fille Olena sorte de classe, le temps de décrire un quotidien angoissant rythmé par les alertes aériennes.
3: Le matin, on se réveille, on prépare les enfants et s'il n'y a pas d'alerte aérienne, on essaye de se frayer un chemin jusqu'à l'école. À cause des alertes, les transports et le métro ne fonctionnent pas. C'est le chaos sur les routes.
2: Un casse-tête d'organisation pour des parents épuisés, inquiets pour leurs enfants. Ils peuvent néanmoins compter sur le soutien des professeurs à l'image de Lyubov, toute dédiée à ses élèves.
4: Si un enfant ne vient pas à l'école, nous devons savoir s'il est avec ses parents. Pareil pour un enfant qui est en retard. On échange constamment des messages. On viendra après l'alerte. On sera là dans 10 minutes. On arrive, on est devant l'école. Voilà comment nous travaillons. Avec les parents, 24 heures sur 24, 7 jours sur 7.
2: Reconnaissant celle qui hoche la tête et enchaîne les cigarettes.
3: Plus personne n'a de véritable emploi du temps.
2: Pour tenter de fluidifier les déplacements, la municipalité de Kiev vient d'instaurer des alertes différenciées selon la gravité de la menace. Mais pour celle qui, les journées restent suspendues aux sirènes.
3: Après les cours, on essaie tant bien que mal de rentrer chez nous. Et puis une fois à la maison, on va se coucher dans le couloir. Du matin, dans le couloir, au soir, dans le couloir. Voilà comment se déroule notre journée.
2: À l'école comme à la maison, le couloir est ainsi devenu leur refuge contre les frappes russes. Lucas Lazo, Kiev, RFI.
1: Dans ce contexte, une escalade est signalée en mer Baltique. Selon l'armée danoise, l'un de ses hélicoptères a été visé par des fusées éclairantes tirées par un navire russe. Ça s'est passé cette nuit au large de Gedser, la ville la plus au sud du Danemark. Elle fait face à la ville allemande de Rostock. Mette Frederiksen, première ministre danoise, dénonce ce matin un tir irresponsable. La Lituanie, elle, signale que des avions de chasse de l'OTAN ont abattu un drone qui survolait son territoire. Les pays baltes font souvent état d'intrusion de drones dans leur espace aérien. Les affrontements se poursuivent dans le Golfe entre les Houthis et l'Arabie Saoudite. Les rebelles yéménites ont tué au moins 8 soldats des forces gouvernementales hier dans des frappes menées dans l'Ouest. D'autres dans le sud de l'Arabie Saoudite ont fait 13 blessés, des civils. Riyad a répliqué avec 10 de frappes vers des positions houthis. Au Mali, 2 ans de prison pour Abderrahmane Keïta. Le journaliste a été condamné hier par le pôle de lutte contre la cybercriminalité pour atteinte à l'unité et au crédit de l'État. Il était jugé pour des propos tenus en juin dans une émission de débat sur la prise de la ville de Kidal fin avril. L'un des avocats du journaliste envisage d'interjeter appel, Guillaume Thibault.
5: Son entourage se dit choqué à l'énoncé de sa condamnation. Le journaliste est resté stoïque d'après des témoins. Le tribunal a donc condamné Abderrahmane Keïta à 2 ans de prison ferme, sans sursis et à 1 million de francs CFA de dommages et intérêts pour délit à caractère régionaliste pouvant porter atteinte à l'unité et au crédit de l'État, ainsi que pour diffusion de fausses informations. En juin dernier, lors de l'émission de débat Le Grand Jury sur la chaîne Renouveau TV, le journaliste qui questionnait l'invité sur la gestion de Kidal, tombée aux mains des groupes armés, estimait que la cité du nord du Mali était administrée par le chef du JNIM, Iyad Agrali. Lors de l'audience de fond le 7 septembre, Abdrahman Keïta avait rejeté ses accusations, dénoncé une cabale et rappelé qu'il n'avait aucune intention de diffuser une fausse information. Le ministère public avait estimé que le journaliste avait pris position et porté atteinte au crédit de l'État. À la sortie du tribunal ce lundi, l'un des avocats d'Abdrahman Keïta, qui avait plaidé la relaxe de leur client, a indiqué son intention d'interjeter appel. Sollicité, le parquet du pôle cybercriminalité n'a pas donné suite.
1: Au Niger, cela fait maintenant 15 jours que l'on est sans nouvelles de Moussa Kaka. Notre confrère que vous avez entendu raconter l'actualité nigérienne pendant des années sur notre antenne n'a plus été vu depuis le 31 août au soir. Il quittait alors les locaux de la radio-télévision Saraonia qu'il dirige à Niamey. Les autorités nigériennes n'ont toujours pas communiqué sur le sujet. Sur notre antenne ce matin, Reporters sans frontières parle de disparition forcée. Vous retrouvez sur notre site internet notre entretien avec Sadi Boumarong, directeur du bureau de RSF pour l'Afrique subsaharienne. Donald Trump encaisse un revers à un mois et demi des élections de mi-mandat. Le président américain avait signé un décret pour limiter le vote par correspondance. Il dénonce régulièrement cette pratique, responsable selon lui de sa défaite lors de la présidentielle de 2020, une défaite qu'il ne reconnaît d'ailleurs toujours pas. Ce décret, depuis, a été suspendu par plusieurs juges. Donald Trump avait alors saisi la Cour suprême et qui a rejeté donc ce recours il y a quelques heures. Donald Trump qui porte un coup aux efforts de lutte contre le changement climatique. Son administration vient de révoquer l'une des règles les plus strictes mises en place par Joe Biden. Elle imposait des limites d'émissions polluantes aux centrales électriques. Précision à Washington de Vincent Souriau.
6: Depuis deux ans, les centrales thermiques se préparaient à devoir capturer 90% des gaz à effet de serre qu'elles rejetaient dans l'atmosphère. C'était l'une des mesures phares du mandat Biden qui avait haussé le ton à la fin de sa présidence. Faites-le ou vous devrez fermer vos portes. C'était à peu près le credo de la Maison Blanche de l'époque. Mais pour attraper ce stock de pollution, il faut des investissements très importants. Environ 800 millions de dollars afin d'installer un système perfectionné de captage et de stockage du carbone sur les cheminées de ces bâtiments. L'industrie charbonnière y a toujours vu une façon déguisée de tuer purement et simplement l'exploitation du charbon aux États-Unis. Et sans surprise, l'administration Trump vole à son secours aujourd'hui en faisant sauter cette mesure précise. Sans surprise, car les grands groupes énergétiques ont soutenu de manière très généreuse la campagne de Donald Trump et il le leur rend bien. Malgré les risques pour la santé, le président américain a désigné par décret l'an dernier le charbon comme une ressource stratégique nationale, ordonné l'augmentation de la production et débloqué 700 millions de dollars pour l'entretien et la mise à niveau des installations les plus vieillissantes. Vincent Souriau, Washington RFI.
1: Un milliard de personnes dans le monde vivent en partie ou totalement grâce au transfert d'argent. C'est un chiffre donné par l'ONU dans un rapport publié hier. Ces transferts des diasporas vers leur pays d'origine ont doublé en 10 ans. 729 milliards de dollars ont été envoyés l'an dernier par des travailleurs migrants pour soutenir leurs proches. Et parmi les régions les plus concernées, l'Amérique centrale, où une bonne partie de l'économie repose sur ces transferts que l'on appelle remessas. Illustration, Honduras, l'un des 5 pays les plus dépendants de cette pratique. Reportage sur place de Marie Griffon.
7: Claudia, 69 ans, attend devant un guichet Western Union, la société internationale de transfert d'argent. Elle retire 50 euros. 50 ou 100 euros quand c'est possible. Argent envoyé par sa fille migrante aux États-Unis. Cela lui permet d'acheter des produits qu'elle revend dans sa supérette.
8: De la farine, de l'huile, du savon. Même si c'est pas beaucoup, je m'en contente.
7: Comme Claudia, au Honduras, 3 millions de personnes dépendent de ces transferts d'argent, soit 30% de la population, des sommes qui servent à financer des traitements médicaux, des études ou à construire une maison. Abel a 28 ans, il est resté 5 ans aux États-Unis comme migrant illégal.
9: Combien j'envoyais par mois ? 2000 dollars au total. Je donnais tout, sans penser à ma vie sociale, sans avoir de copine ou quoi que ce soit. On rentrait dans notre maison, on se reposait, puis on retournait au travail et ainsi de suite, du lundi au dimanche.
7: 11 milliards de dollars envoyés cette année pour Ismaël Cepeda, économiste honduras. Rien, c'est du jamais vu.
10: On assiste à une croissance exponentielle parce que les flux migratoires se sont considérablement intensifiés. Aujourd'hui, ce sont plus de 2 millions de Honduriens et de Honduriennes qui vivent à l'étranger, principalement aux États-Unis.
7: Mais la crainte dans les prochaines années pour le Honduras, voir cette manne financière diminuer, notamment avec les expulsions massives de migrants depuis les États-Unis. Marie Griffon, Tegucigalpa, RFI.
1: Et au Honduras, les transferts d'argent représentent 30% 10% du PIB, il monte à 33% au Liban, jusqu'à 58% au Tadjikistan, c'est le pays le plus dépendant. RFI 10h10 à Paris, vous retrouvez Juan Gomez dans Appel sur l'actualité.
0: 8h10, 100 ans universel, merci Marion Cazeneuve. On marque une courte pause, 30 secondes, et on revient à la radio et sur YouTube.
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13: Retour sur Radio Système, c'était les informations délivrées par notre partenaire Radio France Internationale. On continue nos programmes.
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1: Bonjour Guillaume Gaulier.
2: Bonjour Dominique et bonjour aux auditeurs de Radio Système.
1: Vous êtes directeur de la mission locale jeune, Petite Camargue. Juste quand même pour repréciser si l'année, ce qui est une mission locale, quels sont les objectifs, quelle structure porte la mission locale jeune, Petite Camargue et les missions locales d'une façon générale.
2: Eh bien, mission locale de Petite Camargue, comme toutes les missions locales de France, c'est une association privée, hein, loi 1901, alors avec un conseil d'administration qui lui est propre, bien sûr. L'objet de l'association, c'est tout bonnement l'accueil, l'information, l'orientation et l'accompagnement des jeunes de 16 à 25 ans, donc plutôt des jeunes en majorité déscolarisés, et dans une dynamique d'approche globale, c'est-à-dire que on est bien sûr sollicité sur des questions de recherche d'emploi, en lien de qualification, de formation, de définition de projet professionnel. Mais en fait, ce qui fait un petit peu notre ADN, c'est le fait d'être dans une approche globale et de pouvoir être sollicité sur bien d'autres sujets comme la santé, le handicap, le logement, la mobilité, la citoyenneté. Alors, c'est pas forcément des besoins auxquels on peut répondre. Disons qu'on peut donner un premier niveau de réponse. Et puis, en fonction des besoins, on peut surtout relayer auprès de partenaires qui sont parfois plus compétents que nous sur ces questions, mais qui restent quand même des questions assez prégnantes au sein du public jeune.
1: Alors, on a un débat, hein, qui est celui de dire, mais bon, est-ce que vraiment il faut spécifiquement encadrer des jeunes, et pourquoi France Travail, par exemple, ne suffirait pas à pouvoir accueillir ces jeunes-là?
2: Je crois que la loi Plein Emploi et le réseau Plein Emploi y a en partie répondu, hein. C'est-à-dire qu'aujourd'hui, un jeune, quand il souhaite s'inscrire à France Travail, remplit un questionnaire et en fonction des réponses qu'il donne, et pour peu qu'il émette des freins à son insertion sociale et professionnelle, hein, que ça soit en termes de mobilité, de logement, eh bien, il y a un algorithme, en fait, qui les renvoie systématiquement vers les missions locales au titre de cette approche globale, hein, c'est-à-dire de pouvoir faire un accompagnement aussi sur d'autres sujets que uniquement l'emploi et la formation. Et je pense que c'est ça qui nous différencie d'un partenaire comme France Travail, avec qui, au demeurant, on travaille très bien et en partenariat, mais en effet, sur des champs un petit peu différents, et surtout, nous, sur une spécificité de public qui est vraiment le public jeune 16-25.
1: Voilà, avec toutes les problématiques qu'on rencontre, et quand on est jeune, on a besoin réellement de soutien, et c'est la raison d'ailleurs pour laquelle il y a le 458, hein, je regardais un peu ce que vos activités, c'est un lieu de vie où le jeune peut venir tout simplement discuter, pas forcément rechercher un emploi.
2: C'est ça, en fait, on a lancé ce projet. Alors, ce projet, il est intéressant parce qu'il est à la fois, il émane d'un de nos salariés qui nous a proposé ce projet. Ce projet, il a été présenté en conseil d'administration, un conseil d'administration qui a été soutenant. Je rappelle que dans notre conseil d'administration, bien sûr, on a les 4 communautés de communes de notre territoire qui sont représentées, tout comme le département et la région Occitanie, et qui ont été de bons conseils sur cette nouvelle offre de services. L'idée était toute simple. À un moment donné, on a beaucoup perdu d'inscriptions de jeunes. Et on s'est demandé, en effet, est-ce que il y a un protocole administratif dans tout, hein, à un moment donné, pour venir à la mission locale, ça nécessite de se déplacer, de prendre son téléphone, de prendre un rendez-vous qui est fixe, qui est souvent dans des délais assez courts, mais rarement le jour même, donc qui nécessite à un petit peu s'organiser. Et on a voulu offrir une offre un peu de services complémentaires à travers l'ouverture de ce tiers-lieu qu'on appelle le 458, tout bonnement parce qu'il est au 458 de la rue Émile Zola. Et là, on a souhaité faire un accueil inconditionnel, c'est-à-dire que le lieu est ouvert du lundi midi au jeudi soir, et pendant ces horaires d'ouverture, le jeune, eh ben, il vient s'il a envie, sans rendez-vous, il peut évoquer. Et on s'aperçoit que quand on est bridé par un temps d'entretien, on va souvent à l'essentiel et on n'ose pas éventuellement évoquer les difficultés qu'on a. Et donc là, on offre un espace de parole qui est beaucoup moins formaté, qui permet beaucoup plus de libérer la parole. J'ai une anecdote, hein, à un moment donné. L'an dernier, on avait encore une psychologue à la mission locale et une jeune qui était vraiment pas bien et qui refusait de rencontrer notre psychologue en entretien individuel. Elle s'est retrouvée à manger avec elle le midi. Et elles ont échangé, voilà. Et derrière, elle a pris le rendez-vous. C'est un exemple assez parlant de ce qu'on voulait mettre en œuvre au niveau de ce tiers-lieu. Et voilà. Puis, le tiers-lieu, c'est aussi pour les jeunes et c'est

0: aussi offrir un espace aussi pour des partenaires, c'est-à-dire ouvrir notre tiers-lieu à du partenariat, d'autres associations, d'autres organismes. Alors bien sûr, c'est du donnant-donnant, on n'est pas dans du prêt de salle, hein. Il faut que ça ait un intérêt pour notre public et aussi pour le partenaire, mais c'est aussi comme ça qu'on fait vivre ce tiers-lieu.
1: Bah, c'est comme ça qu'on a fait, par exemple, quelques émissions radio avec des jeunes l'année dernière. Le 458, donc ça c'est le tiers-lieu. Bon, et puis, la mission locale, c'est en termes d'effectifs, c'est des formateurs qui sont là, qui accueillent les jeunes régulièrement, toute la semaine.
0: C'est ça, donc des conseillers en insertion sociale et professionnelle, avec la particularité en effet que le siège se trouve à Vauvert, avec donc la présence du tiers-lieu. Mais donc, vous l'avez compris, un territoire assez large, puisque 36 communes réparties sur 4 communautés de communes, Pays de Sommières, Rosny-Vistreville-Dourle, bien entendu, vous l'avez compris, Petite Camargue et Terre de Camargue, et de façon à donner des accueils de proximité, hein, donc faciliter l'accès à la mission locale aux jeunes de notre territoire, des lieux d'accueil un petit peu partout et qui ont tendance à se développer, Vergès, Galard, Calvisson, Sommières, Gros-du-Roi, Aiguemorte. Voilà, c'est là où on est présent.
1: En chiffres, ça donne combien de jeunes, ça?
0: Alors, ça donne à peu près... Alors, on est sur une vingtaine de salariés, avec bien sûr en majorité des conseillers en insertion socio-professionnelle. Et en termes de volume, là, à fin août, c'est 1136 jeunes qui sont accompagnés et plus de 360 jeunes qui se sont inscrits là sur l'année 2026 pour la première fois à la mission locale. Donc, des chiffres qui sont plutôt en augmentation, donc plutôt encourageants, et qui viennent valider aussi la mise en place de ce tiers-lieu. Tout comme on a mis en place à peu près à la même période une dynamique d'aller vers, c'est-à-dire qu'aujourd'hui à la mission locale, on a une conseillère qui est spécialisée dans l'aller vers, et donc vous l'avez...
1: Aller vers
0: les jeunes,
1: au lieu d'attendre les jeunes derrière un bureau, vous dites on y va.
0: Ce n'est pas une supportrice de Saint-Étienne particulièrement.
1: Oui, c'est ce que j'allais dire.
0: Voilà. Donc en fait, l'idée elle est toute bête, hein. Plutôt que d'attendre sagement les jeunes dans nos bureaux, est-ce que on a une démarche un peu proactive pour aller plutôt à leur rencontre?
1: Alors comment ça se passe?
0: Ça se passe que on a beaucoup travaillé sur du partenariat, c'est-à-dire beaucoup communiqué auprès des CCAS, des policiers municipaux, de toutes les partenaires qui à un moment donné étaient susceptibles de recevoir des jeunes, mais aussi des familles. CCAS, je viens et puis à un moment donné, je dis moi j'ai un ado à la maison, c'est compliqué. Comment on fait le relais? Comment éventuellement on provoque la rencontre en allant le rencontrer sur sa commune de résidence pour après essayer de le faire venir à la mission locale. Donc ça passe beaucoup par du partenariat. Petite exclusivité que j'ai gardée pour Radio Système, on a échangé il y a peu de temps, donc notre conseillère Aller Vers avec la commune de Beauvoisin et avec son CCAS, et on va mettre en place à compter du mois d'octobre, sûrement pendant les vacances de Toussaint, un espace de rencontre et mission locale, c'est-à-dire la ville de Beauvoisin nous met à disposition une salle, et puis une fois par mois, on va être, alors c'est ni de l'information collective, ni du rendez-vous individuel.
1: C'est être là.
0: Voilà, être là, un parent qui vient poser des questions, un jeune qui a jamais fait l'effort de venir jusqu'à Vauvert, vient nous rencontrer ici, etc., etc. Donc on essaye de lancer cette dynamique, on essaye aussi de la proposer à Aimargues et de quelques communes qu'on a ciblées sur notre territoire d'intervention.
1: Alors tout ça, c'est de la qualité. D'où la fameuse labellisation que vous venez d'obtenir.
0: Hein. C'est ça, hein, c'est une démarche nationale donc de labellisation qui avait été engagée donc par l'Union nationale des missions locales, donc au niveau national. Et en fait, l'idée, hein, c'était de garantir sur l'ensemble du territoire national la qualité et la conformité des pratiques d'accompagnement des jeunes vers l'emploi et l'autonomie. Donc c'est vrai que ça a été un gros morceau, hein, c'est une démarche qui a été lancée en 2024 et la date butoir pour être labellisée était le 31 décembre 2026. Donc on est un petit peu les derniers de la classe, mais l'objectif c'était de bien se préparer pour quelque chose qui était quand même important pour la mission locale.
1: Quels sont les critères? C'est quoi qui a été pris en compte, l'accueil?
0: C'est 35 critères répartis sur 5 grands axes: la gouvernance, le positionnement et les valeurs de la mission locale, son ancrage territorial, quelque chose qui est très important, qui est l'offre de service, là concrètement, qu'est-ce qu'on propose aux jeunes, et puis sur le management et le pilotage de l'activité. Le jeu, c'était d'avoir au moins 80% de ces 35 critères notés, évalués entre 3 et 4. Et donc, la mission locale est fière d'annoncer que nous avons eu 97% de critères notés entre 3 et 4. Donc on a été largement labellisé, hein. Ça fait 34 critères sur 35 qui ont été validés lors de cet audit. Voilà, ce qui est intéressant, c'est surtout la partie offre de service, c'est-à-dire que chaque mission locale a un socle commun, et Dominique, tu l'as rappelé, à travers le tiers-lieu, ça c'est quelque chose qui appartient à la mission locale Petite Camargue, qu'on va pas forcément retrouver dans toutes les missions locales, mais je pense que c'est ça la force d'une mission locale et de son statut associatif et association privée, c'est de pouvoir lancer des dynamiques comme ça, qui répondent à des besoins de territoire, besoins qui sont pas les mêmes en fonction d'où se situe la mission locale, forcément.
1: Avant de terminer, Guillaume Gaulier, directeur de la mission locale Jeune Petite Camargue à Vauvert, les prochains rendez-vous?
0: Oui, alors vraiment, on essaye de, comme je l'ai dit, hein, à travers le tiers-lieu, c'est aussi la possibilité d'engager de nouveaux partenariats. Donc, il se passe beaucoup de choses sur notre tiers-lieu, hein, aider les jeunes au code. On travaille très bien avec Addiction France, où on va faire des ateliers de prévention addiction, écran. On a lancé les jeudis de l'alternance et de la formation, c'est-à-dire que il faut se renseigner auprès de la mission locale, mais le jeudi, et en l'occurrence ce jeudi-là qui arrive, on reçoit une nouvelle fois le Greta Garloser qui vient au tiers-lieu faire une permanence. On a rencontré les équipes de France Service, avec qui on va participer aux journées portes ouvertes d'octobre, et où on est en train d'évaluer la pertinence que France Service vienne faire des permanences au tiers-lieu pour aider les jeunes dans les démarches administratives. On n'est pas voué, nous, mission locale, à faire à la place d'eux, hein, quand on a un partenaire dont l'objet est d'aider aux démarches administratives. On serait bien bête de faire ça nous-mêmes, autant relayer vers le partenaire. Donc voilà, il y a plein de choses qui se passent. Et puis voilà, un escape game agricole là qui se passe sur Beauvoisin le 17 septembre. On est présent sur le forum création d'entreprise du 22 septembre à Vauvert. Voilà, on essaye d'être dans cette démarche partenariale.
1: Si un auditeur écoute aujourd'hui, jeune entre 16 et 25 ans, qui se pose des questions, comment on vient chez vous? On tape juste à la porte? Il y a des inscriptions préalables?
0: Alors oui, il y a différentes façons. Hein. Il y a en effet le fait d'appeler la mission locale. Et c'est un numéro unique, hein, que je peux rappeler à l'antenne, 04 66 88 37 85. Que vous habitiez à Aiguemorte ou à Sommières ou à Calvisson, vous aurez quelqu'un au bout du fil qui pourra répondre à vos besoins, éventuellement vous proposer un rendez-vous. Il y a un peu plus d'un an, on a trouvé intéressant de relancer un site internet. Aujourd'hui, on n'utilise plus le bottin, hein, on tape mission locale sur internet pour essayer de trouver les coordonnées, donc ça nous semblait pertinent de créer un site et de pas tomber des fois sur des fausses infos. Et à travers ce site internet, on a mis en ligne un formulaire de contact qui reste aussi un moyen nouveau pour les jeunes de nous contacter, et un moyen qu'on évalue maintenant depuis quasiment un an et demi et qui fonctionne bien, et avec des formulaires de contact qui sont en augmentation. Donc voilà, c'est un nouveau moyen aussi de nous contacter. N'hésitez pas à passer par notre site internet. Nous, on s'engage à la réception du mail à vous répondre sous 48 heures, à vous rappeler, à vous proposer un rendez-vous, ou du moins à étudier avec vous quel est votre besoin, éventuellement vous réorienter vers le partenaire qui va bien, ou vous recevoir à la mission locale.
1: Il y a toujours une solution.
0: Il y a toujours une solution.
1: Voilà, on n'est pas, on reste pas chez soi. N'hésitez pas à vous déplacer. Vous êtes des professionnels. Il y a l'accueil qui est important, hein, aussi, la labellisation, etc. Il y a un accueil de qualité.
0: Dernière information, on a aussi mis en place des semaines d'accompagnement mineurs. On a beaucoup de mineurs qui viennent à la mission locale. Ils viennent spontanément s'inscrire, et des fois, c'est difficile de les maintenir dans une dynamique où ils viennent régulièrement. Donc on a évalué aussi ce besoin-là, et aujourd'hui ça commence dès la semaine prochaine là, mais il y en a plusieurs dans l'année. Donc si vous êtes mineur, vous pouvez aussi vous renseigner. Et là l'idée, c'est pas juste de faire un entretien d'inscription d'une heure, c'est d'inviter le jeune à passer une semaine avec nous à travers différents ateliers autour du projet professionnel. On a un partenariat avec l'UFOLEB de Nîmes où on joue sur le socio-sportif. On les emmène aussi faire du sport, mais aussi dans une dynamique d'insertion socio-professionnelle. Donc voilà, tout ça, c'est des petites choses qui répondent quand même à des besoins, à des spécificités de public, avec le souci d'adapter notre offre de service constamment pour répondre au plus grand nombre, et notamment à ce public mineur qui nous sollicite quand même pas mal.
1: Avant de finir, comment aujourd'hui les jeunes se sentent? Est-ce que c'est compliqué, hein? On parle beaucoup d'éco-anxiété, on parle de chômage, de manque de formation, etc. Dans quel état sont les jeunes aujourd'hui, Guillaume Gaulier?
0: Écoutez, c'est vrai que moi j'en reçois plus beaucoup, hein, même si j'ai eu fait le métier de conseiller avant, donc je connais bien aussi ce
1: vous
0: métier-là.
1: Vous avez conseillé quand même qui vous...
0: Donc j'ai bien sûr des remontées de terrain. Je pense qu'aujourd'hui, un des freins principaux auxquels on a du mal à répondre, c'est la problématique de santé mentale. Alors elle touche bien sûr l'ensemble des publics.
1: Dépression?
0: Ça prend différentes formes, oui, de dépression, le sentiment que les jeunes ont plus d'amis virtuels que réels, donc des problématiques de sociabilisation,
1: solitude,
0: des fois des phobies, phobies scolaires, phobie de prendre le bus pour se déplacer, d'être avec du monde dans un bus. Tout ça sont autant de freins à l'insertion sociale et professionnelle. Et c'est vrai qu'on peine à trouver des financements sur ce champ-là. On a eu la chance l'an dernier d'avoir un financement de la région Occitanie pour nous permettre d'avoir dans nos effectifs une psychologue à temps plein qui se déplaçait sur l'ensemble de nos antennes et donc qui a vraiment fait un travail de soutien remarquable et puis de réorientation également. Le problème, c'est qu'on n'arrive pas à avoir des financements dans le temps. Hein. C'est souvent du one shot. Et donc ça, c'est préjudiciable parce que on apporte une plus-value pendant un an et puis au bout d'un an, tout s'arrête faute de financement. Et c'est vrai que ça, je pense que c'est un manque quand même important au niveau de la jeunesse. Et de toute façon, c'est un manque de façon générale puisque si on relaie vers le droit commun, on se retrouve rapidement avec des temps d'attente de plusieurs mois avant de pouvoir consulter éventuellement. Donc c'est vrai que d'avoir la ressource interne, c'est précieux. Encore faut-il trouver les financements pour.
1: Voilà, pour avoir donc une psychologue. Et ça, c'est tellement important aujourd'hui, hein, quand on voit un peu tout ce qui se passe et cette jeunesse qui finalement est peut-être des oubliés hein, de cette société là qui la société vieillit, il va falloir aussi faire de l'intergénérationnel, sinon qu'est-ce qu'on va faire, on va se battre avec les jeunes, s'il va y avoir une espèce de rupture entre les jeunes et les plus âgés.
0: Disons que de ma place, il me semble que la jeunesse devrait être un investissement et pas un sacrifice, quoi. Enfin, vu comme ça et vu les sujets retraite etc, on a quand même intérêt à ce qu'il y ait de plus en plus de jeunes actifs et donc voilà, je pense qu'il faut plutôt investir sur la jeunesse plutôt que... Mais après, je comprends bien les contraintes budgétaires également.
1: Merci.
0: Avec plaisir.
1: Guillaume Gauly, on se retrouve hein, tous les mois. On va se retrouver tous les mois. On se donne un petit rendez-vous pour discuter comme ça pendant 10-15 minutes, 18 minutes là pour ce qui est de cette interview-là, avec une thématique peut-être, ou même quelqu'un, un invité.
0: Avec grand plaisir.
1: Guillaume Gauly, directeur de la mission locale Jeune Petite Camargue.
0: Merci beaucoup.
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2: Il y a 11 ans, le Manouche Music Festival posait ses valises à Mazères, en Basse-Ariège. Ce festival de musique gitane avait l'ambition de mettre en lumière l'ensemble de cette culture qui éveille parfois la suspicion, voire la crainte des populations, tout en s'appuyant sur des ressources locales. Le festival est né de la rencontre du guitariste Rudy Rabuffetti, guitariste reconnu en jazz manouche, né en Basse-Ariège, et du président Jean-Louis Sorel. Ce dernier se rappelle de la première édition et de l'inquiétude qui régnait alors au sein de la population de Mazères.
3: J'ai vraiment ce souvenir du premier jour où il y avait peu de Mazériens, on va dire, et ceux qui étaient venus, une m'a dit « j'avais pas pris mon sac à main ». Voilà, pour venir la première fois. Bon, moi, j'ai jamais été effrayé. Les gens viennent au Manouche Music Festival, les locaux viennent beaucoup plus, c'est même le lieu où il faut être maintenant. Ils apprécient le cadre, la musique. Après, de là à aller plus loin dans leur démarche intellectuelle, c'est peut-être pas sûr. Mais toujours est-il, il y a un pas de franchi. Et c'est en faisant des petits pas qu'on fera une longue distance.
2: Alors, petit pas pour Jean-Louis Sorel, le président du Manouche Music Festival, mais vraie avancée pour Rudy Rabuffetti, qui a rendu possible l'éclosion de cet événement grâce à ses relations dans le milieu des musiques gitanes. Alors, changer l'image d'un peuple par le biais de la culture et de la musique, ça peut paraître utopique, mais à écouter les mots du guitariste, il y a bien une réalité derrière les mots.
4: Vu le monde qu'il y a dans ce festival, et que comme dans les 10 janvier, tous les locaux viennent, tout le monde vient, et ça devient un rendez-vous habituel tous les ans, et je pense que c'est un grand pas. Ouais.
2: C'est un rendez-vous habituel pour les populations non gitanes, Gadget, du coup, du territoire, et aussi pour les populations gitanes.
4: Aussi, ils viennent beaucoup, oui, voir les musiques, justement, cette floraison d'artistes dans le style tzigane, quoi. Et ça leur plaît, ouais, ils viennent voir beaucoup ça, oui. J'ai toujours grandi ici, au sein de ma famille, de Sinti Piemonte. C'est des gitans qui viennent d'Italie. On a fait l'école comme tout le monde. On a eu des grands copains, des grandes amitiés qui sont formés avec plein d'amis qu'on a encore aujourd'hui. C'est mieux des petits villages que les grandes villes, comme on dit. Parce qu'il se passe moins de choses, on est plus tranquille. Et les gens peuvent nous accueillir avec les bras ouverts. C'est ce qu'on a toujours voulu, en fait. Que tout se passe bien, que tout le monde partage les musiques, les gadgets, les gitans, mélanger les musiques, ouvrir des portes et faire vivre ce beau métier qui est musicien, quoi. On peut broder autour de la musique pendant des siècles, mais il faut jouer. En fait, le but de la musique, c'est jouer, pas que sur scène. C'est jouer avec les gens, se déplacer, aller voir des musiciens, jouer avec des jeunes, transmettre la musique, partager des choses. Et tout se passe vraiment par le partage, quoi. Je côtoie beaucoup plus de gens que depuis le festival qu'avant qu'il soit, quoi. Avec des gens que je ne connaissais pas avant, qui me disent bonjour dans la rue, bonjour monsieur Rufetti, c'est super, quoi.
2: Ce numéro de 180 secondes a été réalisé par Radio Transparence pour l'Assemblée régionale des radios associatives dans le cadre d'un partenariat avec la région Occitanie, Pyrénées, Méditerranée.

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1: 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Ce week-end du 18 au 20 septembre, ce sont les journées européennes du patrimoine. En Petite Camargue et autour de Vauvert, plusieurs rendez-vous sont proposés pour découvrir notre histoire et notre patrimoine local. À Vauvert, le programme est particulièrement riche dès vendredi à 18h30 à la salle Émile Guigou à la mairie. La Société d'Histoire Poscaire Vauvert propose une conférence avec projection autour du film La Sagne en Petite Camargue. Samedi et dimanche matin, vous pourrez également découvrir ou redécouvrir la Tour de l'Horloge avec des visites guidées à 9, 10 et 11 heures. Samedi à 18h30, rendez-vous à la bibliothèque du Temple pour une conférence de Hugues Romano consacrée à la photographie et à l'art. Et dimanche, place au patrimoine médiéval dans le centre de Vauvert avec notamment des animations, des costumes, des troubadours et des artisans. Toujours dimanche, une visite du centre ancien de Vauvert vous est proposée à 16h30 au départ de la mairie. Du côté des marques, rendez-vous samedi à 17h, du côté de la salle Lucien Dumas pour une conférence consacrée à la Camargue et à son patrimoine, avec Véronique Julien. À Beauvoisin, le week-end sera placé sous le signe de la mémoire locale, avec une exposition consacrée à la vie quotidienne dans le village avant 1970. Photographies anciennes, films et témoignages permettront de replonger dans le Beauvoisin d'autrefois. Et dimanche, direction Franquevaux pour la balade du moine. Une visite commentée de l'ancienne abbaye et de son histoire. Départ à 10h depuis les arènes. Enfin, au Quélard, dimanche matin, l'association Littoraria organise un jeu de pistes patrimoine. Deux parcours pour découvrir autrement les lieux emblématiques du village. De Vauvert au Quélard, des Margues à Beauvoisin et Franquevaux, ce week-end sera donc l'occasion de découvrir un patrimoine parfois méconnu, mais qui raconte l'histoire de notre territoire. Toutes les informations pratiques et les réservations sont à retrouver auprès des organisateurs et de l'Office de tourisme Cœur de Petite Camargue. Bon week-end patrimoine à toutes et à tous sur Radio Système.

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2: Le Gallia Club de Galiciens cherche à recréer des équipes de foot à 5 pour les plus jeunes. Catégories concernées, U6, U7, U8, U9, U10 et U11. Viens t'amuser, progresser et vivre ta passion du foot. Les entraînements ont lieu tous les mercredis après-midi au stade Pierre-Lucas de Galiciens. Viens donc rejoindre l'aventure rouge et blanche. Vous pouvez contacter Manon au 06 14 53 98 40 ou bien Régine 06 81 50 13 43 pour rejoindre ces équipes de foot à 5. Ça concerne donc les plus jeunes.
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retour sur Radio Système, c'était les informations délivrées par notre partenaire Radio France Internationale. On continue nos programmes.

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2: La 12e randonnée des Grappilles revient à Vauvert le dimanche 20 septembre. Au départ des arènes de Vauvert, la rando des Grappilles revient en 2026. Au programme parcours famille et handisport, parcours VTT, parcours gravel, parcours route. Départ des arènes de Vauvert, ravitaillement sur les parcours, à l'arrivée, boissons et hot dogs offerts. Inscription possible sur place le jour même, une station de lavage VTT est installée, buvette et stand restauration à l'arrivée, parking voiture gratuit, circuit vélo de route ou cyclo sont également proposés. C'est organisé par le Vélo Tonique Vauverdois. La date limite d'inscription en ligne est fixée au vendredi 18 septembre 2026. Pour cette 12e édition de la randonnée des Grappilles, route VTT, gravel, famille et handisport, je vous rappelle, c'est à Vauvert le dimanche 20 septembre, proposé par le Vélo Tonique Vauverdois.
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1: 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Le Gaïa Club de Galician cherche à recréer des équipes de foot à 5 pour les plus jeunes. Catégories concernées: U6, U7, U8, U9, U10 et U11. Viens t'amuser, progresser et vivre ta passion du foot. Les entraînements ont lieu tous les mercredis après-midi au stade Pierre-Lucas de Galician. Viens donc rejoindre l'aventure rouge et blanche. Vous pouvez contacter Manon au 06 14 53 98 40 ou bien Régine 06 81 50 13 43 pour rejoindre ces équipes de foot à 5. Ça concerne donc les plus jeunes.

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1: Il y a 11 ans, le Manouche Music Festival posait ses valises à Mazères, en Basse-Ariège. Ce festival de musique gitane avait l'ambition de mettre en lumière l'ensemble de cette culture qui éveille parfois la suspicion, voire la crainte des populations, tout en s'appuyant sur des ressources locales. Le festival est né de la rencontre du guitariste Rudy Rabuffetti, guitariste reconnu en jazz manouche, né en Basse-Ariège, et du président Jean-Louis Sorel. Ce dernier se rappelle de la première édition et de l'inquiétude qui régnait alors au sein de la population de Mazères.
2: J'ai vraiment ce souvenir du premier jour où il y avait peu de Mazériens, on va dire, et ceux qui étaient venus, une m'a dit « j'avais pas pris mon sac à main ». Voilà, pour venir la première fois. Bon, moi, j'ai jamais été effrayé. Les gens viennent au Manouche Music Festival, les locaux viennent beaucoup plus, c'est même le lieu où il faut être maintenant. Ils apprécient le cadre, la musique. Après, de là, aller plus loin dans leur démarche intellectuelle, c'est peut-être pas sûr. Mais toujours est-il, il y a un pas de franchi. Et c'est en faisant des petits pas qu'on fera une longue distance.
1: Alors, petit pas pour Jean-Louis Sorel, le président du Manouche Music Festival, mais vraie avancée pour Rudy Rabuffetti, qui a rendu possible l'éclosion de cet événement grâce à ses relations dans le milieu des musiques gitanes. Alors, changer l'image d'un peuple par le biais de la culture et de la musique, ça peut paraître utopique, mais à écouter les mots du guitariste, il y a bien une réalité derrière les mots.
3: Vu le monde qu'il y a dans ce festival, et que, comme l'a dit Jean-Louis, tous les locaux viennent, tout le monde vient, et ça devient un rendez-vous habituel tous les ans, et je pense que c'est un grand pas. Ouais.
1: C'est un rendez-vous habituel pour les populations non gitanes, Gadget, du coup, du territoire, et aussi pour les populations gitanes.
3: Aussi, ils viennent beaucoup, oui, voir les musiques, justement, cette floraison d'artistes dans le style tzigane, quoi. Mmh. Et ça leur plaît, ouais, ils viennent voir beaucoup ça, oui. J'ai toujours grandi ici, au sein de ma famille, de Sinti Piemonte. C'est des gitans qui viennent d'Italie. On a fait l'école comme tout le monde. On a eu des grands copains, des grandes amitiés qui se sont formées avec plein d'amis qu'on a encore aujourd'hui. C'est mieux des petits villages que les grandes villes, comme on dit. Parce qu'il se passe moins de choses, on est plus tranquille. Et les gens peuvent nous accueillir avec les bras ouverts. C'est ce qu'on a toujours voulu, en fait. Que tout se passe bien, que tout le monde partage les musiques, les gadgets, les gitans, mélanger les musiques, ouvrir des portes et faire vivre ce beau métier qui est musicien, quoi. On peut broder autour de la musique pendant des siècles, mais il faut jouer. En fait, le but de la musique, c'est jouer, pas que sur scène. C'est jouer avec les gens, se déplacer, aller voir des musiciens, jouer avec des jeunes, transmettre la musique, partager des choses. Et tout se passe vraiment par le partage, quoi. Je côtoie beaucoup plus de gens que depuis le festival qu'avant qu'il soit, quoi. Avec des gens que je ne connaissais pas avant, qui me disent bonjour dans la rue, bonjour monsieur Rufetti, c'est super, quoi.
1: Ce numéro de 180 secondes a été réalisé par Radio Transparence pour l'Assemblée régionale des radios associatives dans le cadre d'un partenariat avec la région Occitanie, Pyrénées, Méditerranée.

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1: 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Le Cogar vous invite à sa journée naturaliste le samedi 26 septembre de 9h à 17h30 du côté de la réserve naturelle du Scamandre, route des Iscles à Galicien. Au programme, exposition photographie et dessins naturalistes, mais également projection de films, parcours dans la réserve, jeu des questions-réponses. Alors n'oubliez pas, samedi 26 septembre, c'est la journée naturaliste du côté de la réserve naturelle du Scamandre. C'est route des Iscles à Galicien, de 9h à 17h30.
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0: arrive.
1: Allez, vite, vite, vite, vite, on se dépêche, l'émission commence.
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1: Oh, cette émission, ça s'appelle Radio Senior, si vous la découvrez au hasard d'un zapping, ou tout simplement, si vous la découvrez, si vous la pratiquez, si je puis dire, tous les mardis, entre 14h30 et 15h30, et bien c'est l'émission qui est co-organisée avec la maison de retraite, l'accueil à Vauvert. Ah bah oui, avec une radio, on peut en faire des choses. Hein. Et donc, bah, tout le monde est dans la salle télé à nous écouter, à écouter la playlist musicale des résidents que j'embrasse bien fort. Et j'ai l'honneur, bien sûr, de co-animer cette émission avec Véro. Ça fait déjà 3 ou 4 mois que tu es là, hein, Véro. Salut Véro.
2: Salut Domi.
1: Alors, qui a participé? Tiens, on va donner les prénoms des résidents de la maison de retraite.
2: Alors, Jean-Louis, Josette, Christine, Augustin,
1: Huguette, Francine, Véronique, José, je vois que tu as les lunettes qui... il faut les nettoyer, les lunettes. José, Paul, Augustin, Yvette, Thérèse, Julia, Liliane et Christiane. Mais ça promet quand même pour l'émission si tes lunettes ne marchent pas.
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2: ta. Non, mais c'était pas les bonnes lunettes.
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1: Ça y est. Oh, elle a les bonnes lunettes, alors, Michel. Les portes du pénitencier. On a Aznavour, Salvador, Kenji. Joule aussi. Tiens, Véro, oui. Véronique qui nous fait un petit Joule. Julio Iglesias, Dario Moreno, Adamo, Brassens, Pascal Danel, Enrico Macias et Michel Sardou. Oui. Oh, on va se régaler pendant une heure.
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Et tout de suite, le premier morceau spécial dédicace, vous avez reconnu bien sûr l'introduction mythique de Johnny Hallyday, c'est Jean-Louis, spécial dédicace.

0: Oh, qui n'a pas entendu cette chanson à partir d'un certain âge. C'est vrai que c'est un grand classique quand même de la chanson française. Les Portes du Pénitencier, c'était quand même à 1964.
1: Ah oui.
0: Il y a 60 ans que cette chanson était sortie par Johnny Hallyday. C'est une adaptation française d'un titre qui existait déjà, The House of the Rising Sun, un traditionnel morceau américain qui a été notamment popularisé par The Animals en 1964, repris donc en version française par Johnny. La thématique n'est pas du tout la même. C'est un homme enfermé en prison pour Johnny Hallyday qui donc a popularisé cette chanson et qui était donc proposée par Jean-Louis, toujours fidèle au poste, qu'on embrasse bien bien fort.
1: Oui, on l'embrasse.
0: Jean-Louis,
1: hein.
0: Oui, parce que je ne l'ai pas fait. Et je sais que si on n'embrasse pas Jean-Louis à l'antenne, il n'est pas content. Hein, c'est ça Jean-Louis en gros. Voilà, allez tout de suite. On enchaîne sur quoi, tiens?
1: Eh bien, Henri Salvador a ce qu'on est bien quand on est dans son bain.
0: Oui, parce qu'on avait, oui, alors on va, la petite histoire, on avait C'est bon. C'est bon, alors c'était peut-être C'est si bon. Je ne sais pas, mais en tout cas, on a dit bon, c'est bon, je ne l'ai pas trouvé d'Henri Salvador.
1: Non.
0: Par contre, j'ai trouvé à ce qu'on est bien quand on est dans son bain. Ça n'a aucun rapport. Mais bon, allez, on l'enchaîne tout de suite.
1: Désolé, donc, Josette.
0: Ouais, désolé, Josette, si ce n'était pas le bon morceau. Mais bon, on reconnaît bien quand même Henri Salvador.
1: Henri
0: avec,
1: Salvador, oui.
0: Bien sûr, son humour, écoutez, c'était déjà il y a un peu de temps. Hein. Ah oui.

0: 1970. Alors, jusqu'au bout. Voilà, en 1970, Henri Salvador, la chanson a été enregistrée, soi-disant, dans sa propre salle de bain. Et ça a été un véritable succès dès que c'est sorti. C'est sorti à Noël 1970. Voilà, c'est sorti comme ça. Et ça a eu de suite du succès. Ouais, les paroles sont de Franck Thomas et Jean-Michel Riva. Et la musique de Christian Sarrel. Ça, c'est pour les spécialistes. Voilà, bon, c'est une chanson complètement décalée.
1: Ouais, complètement.
0: Qui célèbre le plaisir de rien faire, d'être
1: voilà,
0: dans son bain, de
1: ça.
0: Faire des bulles,
1: oui.
0: Comme bien aiment le faire les Français. Hein, on est... Ouais,
1: oui.
0: Il paraît que, bon, en France, les étrangers disent les Français ont la chance parce qu'ils prennent le temps de vivre.
1: Voilà.
0: Les terrasses, quand ils voient les terrasses de café dans les grandes villes qui sont pleines et que les gens bullent finalement, boivent un coup, discutent, et pour eux, ça, dans certains pays, ça paraît inimaginable, notamment aux USA, ils sont tout le temps pressés, etc.
1: Oui,
0: il y a toujours de la pression et ils aiment notre façon de vivre et ils ont bien raison parce que c'est bien agréable.
1: Exactement.
0: Allez, on continue en musique avec la maison de retraite, l'accueil, bien sûr, si vous rejoignez cette émission. Qui nous fait cette playlist? Et tout de suite, tiens.
1: C'est Christine.
0: C'est Christine. Qu'est-ce qu'elle nous propose?
1: Christine, ma copine. Alors, elle présente... Enfin, elle a choisi Céline Dion, Les oiseaux du bonheur.
0: Oh, Céline Dion. Elle a une actualité, hein. C'est très chaude, là, en début de semaine.
1: Oui.
0: Ou en fin de semaine, elle a fait son premier concert. Son retour, on en parle.

0: là là là. Céline Dion, elle était jeune hein, à cette époque-là. C'est un morceau qui date de 1984, hein, mmh. alors que 16 ans.
1: Eh oui.
0: Elle figure sur l'album du même nom, Les Oiseaux du Bonheur. Et elle appartient à... au Québec, hein, elle est québécoise. La
1: c'est
0: chanson
1: ça.
0: Est écrite par Eddie Marnay. Et à cette époque-là, on sentait quand même qu'il y avait quelque chose hein, dans cette voix
1: ah oui.
0: Sublime. Et c'est devenu une des plus grandes chanteuses, en tout cas à voix, hein, de l'histoire
1: oui.
0: de la musique. Et
1: c'est vrai.
0: Elle a quand même une actualité, puisque elle revient sur scène après quelques années un peu compliquées. Pourquoi ?
1: Ben là, justement, elle fait son retour très attendu sur scène à Paris, après plusieurs années d'absence liées à des problèmes de santé. Les centres de la santé, donc elle avait une maladie. Là,
0: elle a toujours,
1: une maladie, parce que ça a été annoncé en 2022. Elle souffre d'un syndrome de la personne raide. C'est une maladie neurologique rare qui provoque notamment des raideurs et des spasmes musculaires, ce qui l'a obligée à arrêter ses concerts.
0: Et là, elle revient. Elle est revenue samedi dernier, son premier concert à Paris, 12 septembre. Et il y a 26 concerts. Elle va faire 26 concerts exactement, de septembre à octobre. Elle en fait 26.
1: Oui.
0: Elle en fait 16. Et ensuite, en 2027. Elle en fait 10 autres.
1: Oui, elle en fait 10 autres, donc du 8 mai au 29 mai 2027.
0: Voilà.
1: Et juste sa dernière apparition à Paris, la plus marquante, avait été la cérémonie, je ne sais pas si vous vous rappelez, d'ouverture
0: oui.
1: des Jeux Olympiques de 2024.
0: Ah, magnifique.
1: Où elle avait chanté L'hymne à l'amour d'Edith Piaf au sommet de la Tour Eiffel.
0: Au sommet de la Tour Eiffel.
1: Ouais, pour son plus grand
0: public.
1: Alors,
0: je ne sais pas
1: magnifique.
0: Si vous vous souvenez hein, de ce moment-là, mais c'était un moment incroyable parce qu'elle avait déjà, elle était quand même malade.
1: Elle n'était pas bien.
0: Et elle a fait son retour, elle a exprès, elle a voulu être là. Et sur la Tour Eiffel, avec éclairé, hein, c'était la nuit,
1: ouais.
0: éclairé par bien sûr des spots, et elle a chanté donc l'hymne à l'amour. C'était émouvant,
1: c'était
0: un grand moment des Jeux Olympiques. Cette Céline Dion qui donc revient pour 26 concerts à la Plénitude Arena. Elle a commencé samedi dernier, ça a été assez émouvant. Elle a pleuré, etc. Bon,
1: et
0: ça fait le tour du monde, ce retour de Céline Dion. Allez, on continue en musique sur Radio Système. Si vous rejoignez, bien sûr, c'est la Radio Senior avec la maison de retraite L'Accueil qui nous fait sa petite playlist. Et là, alors là...
1: Mais c'est Huguette.
0: On reste Huguette. Huguette, qu'est-ce que propose Huguette?
1: Huguette, ben, nous propose Kenji Girac dans mes bras.
0: Dans mes bras avec Dadju. Hein, c'est un rappeur, on va dire.
1: Ah, oui, c'est
0: français en duo. Écoutez,
1: d'accord.
0: Ça fait beaucoup de succès.

0: Kenji Girac, là on est vraiment dans le contemporain, hein, comme on dit. C'est, oui, c'est ça date de 2020, Kenji Girac avec Dadju, hein, c'est un rappeur français sur l'album Milida de 2020. Donc voilà, pop, sonorité gitane, univers R&B, c'est vraiment, on est dans la modernité, dans ce qui se fait aujourd'hui sur les antennes. Mais c'est bien aussi, hein, de parcourir un peu pour les personnes qui sont âgées et à la maison de retraite, de savoir ce qui se fait aussi.
1: Oui.
0: Allez, Charles Aznavour, c'est le prochain morceau. Qui le propose ?
1: Francine.
0: Ah, Francine, qu'on embrasse bien fort. Est-ce qu'on a embrassé Christine, Huguette aussi ? Oui, on les a embrassés. Hein.
1: Bon. Je pense, oui.
0: Voilà, donc on les embrasse aussi. Et Francine, bien évidemment, aussi. Bon anniversaire. Ah, c'est l'anniversaire de Francine, je sais pas. C'est le titre du morceau de Charles Aznavour.
1: C'est ça.
0: Bon, si c'est l'anniversaire, Francine, joyeux anniversaire. Francine, joyeux anniversaire. Allez, Charles Aznavour, bon anniversaire. Dédicace de Francine, donc.

0: Ah, c'est pas très joyeux, c'est plutôt mélancolique.
1: Oui, oui.
0: Charles Aznavour, c'était quelle année ça?
1: Ben, c'était en 1974. Bon anniversaire qui devient rapidement un incontournable des fêtes. Je sais pas pourquoi, Fille nous dit ça.
0: Non. Oui, mais bon, je pense que il faut que tu revoies ton IA, hein, là, parce que.
1: Bon, derrière sur son ton léger, Aznavour glisse une pointe de mélancolie comme lui seul sait le faire. Le disque s'écoule environ à quand même 150 000 exemplaires en France et s'installe durablement dans la culture populaire. Juste une petite anecdote, Aznavour a souvent expliqué qu'il aimait écrire des chansons du quotidien et ce titre en est un parfait exemple. Une fête d'anniversaire où l'on rit mais où l'on pense aussi au temps qui passe.
0: Bon, alors c'était en 1963 exactement, il a joué ce morceau aux Pays-Bas. La première fois, il a chanson écrite, bien sûr, musique et paroles par lui-même, puisque c'est un auteur, compositeur, interprète, Charles Aznavour. Allez, on continue en musique avec, ah bon, là, on passe du coq à l'âne. Alors, c'est Véro. Je ne sais pas ce qu'il y a pris, Véro. Moi, je soupçonne Véro. Véronique, hein, qui est bénévole donc à la maison de retraite L'Accueil, je soupçonne Véronique d'avoir un petit fils ou un truc comme ça qui écoute du Joule. Alors
1: ouais.
0: Joule, qui est Joule? On fait une émission spéciale maison de retraite. Les jeunes, c'est pas forcément l'audimat, les auditeurs de Radio Système. Joule, c'est un chanteur marseillais qui cartonne, qui fait tube sur tube. Bon, il paraît qu'il fait je sais plus combien de chansons par jour. On va écouter son... Alors, il est beaucoup décrié, bien évidemment, mais quand même, les jeunes écoutent Joule, Parfum Quartier. C'est le titre de ce morceau.
1: C'est ça.
0: On en parle juste après.

0: rappeurs les plus écoutés par les jeunes, bien sûr. Alors vous avez entendu cette voix, hein, alors c'est un système qui s'appelle le système du
1: rap. Non, c'est pas ça.
0: Ça s'appelle l'autotune. Alors, il chante dans un micro autotune.
1: Ah oui.
0: C'est-à-dire que ce micro, c'est la nouvelle technologie
1: qui
0: veut ça. Ça change la voix, mais surtout, tu peux pas faire de fausses notes.
1: Oui, oui.
0: Puisqu'il remet automatiquement ta voix lorsqu'elle sort, il remet automatiquement ta voix sur la tonalité qui est prévue.
1: Ça fait un peu comme un synthé.
0: Voilà, c'est exactement ça.
1: C'est ça.
0: Donc la voix est synthétisée en quelque sorte par ces micros qui remettent tout au niveau. Alors il y en a qui disent, et pourquoi pas après tout. C'est sûr que les puristes de la voix disent, c'est pas du jeu. Mais bon, voilà, en tout cas, Jules est.
1: Il n'est pas le seul à le faire.
0: Il est très écouté. C'est sorti en 2017, il a presque quasiment 10 ans. C'est un des rappeurs les plus écoutés. Il a fait disque de diamant et disque de platine, single d'or pour ce morceau où il a la nostalgie finalement. Il essaye de se situer entre le quartier, parce qu'il vient des quartiers nord de Marseille, les quartiers, et puis tout ce qu'il vit, son succès, etc., en disant mais j'essaye de rester celui que j'étais. Allez, on continue en musique. Merci en tout cas à Véro de nous proposer de changer un peu finalement de style musical et écouter aussi ce qui se fait aujourd'hui. Julio Iglesias, vous les femmes. Alors qui c'est qui nous le propose?
1: C'est notre José.
0: Ah, José. José, gros bisous, José.
1: Bisous.
0: Et puis oui, José, les femmes, il y en a plein, à l'EHPAD à Vauvert, et un peu dans tous les EHPAD d'ailleurs, il y a beaucoup de femmes, peu d'hommes. Et donc, on leur lance un petit appel. Vos les femmes.

0: En 1979, c'était Julio Iglesias. Hein.
1: Mais son titre est devenu un titre international dépassant le million d'exemplaires vendus. Avec son refrain irrésistible, Julio impose son style romantique et séduit toute l'Europe. Un classique de la variété mondiale. Julio a enregistré la chanson quand même en espagnol, en français, en italien, oui, en allemand et même en japonais.
0: Voilà, grande déclaration d'amour aux femmes entre séduction, admiration et romantisme. Bon, c'est controversé aussi, hein, puisqu'il a quelques affaires un peu de... avec la justice par rapport à des comment on peut dire ça, des agressions sexuelles,
1: oui,
0: etc.
1: Oui.
0: Bon, tant que la justice ne s'est pas prononcée, mais bon, d'après ce que j'ai lu, là, il était aussi bon. Après, en même temps, il devait être aussi harcelé, mais c'est pas pour ça que il faut non plus agresser les femmes.
1: Hein, non, en tout cas, c'est l'une des chansons qu'il a le plus chantée en concert pendant plus de 40 ans, quand même.
0: Bah oui, 70, oui. Allez, on continue en musique sur Radio Système, bien sûr, avec la playlist musicale de la maison de retraite L'Accueil. Et qui nous propose cette chanson? Tiens, si je vous dis, écoutez de suite, hein, vous allez de suite, je m'adresse à la maison de retraite L'Accueil, là, tout ce qui écoute, qu'est-ce que c'est ça, écoutez.

0: Allez, 1958, adaptation française d'une samba brésilienne qui a été transformée en invitation à voyage, à se déplacer à Rio entre carnaval, samba et ambiance populaire. Immense succès hein, que de ce morceau de Dario Moreno qu'on continue à écouter bah, sur Radio Système, en tout cas dans l'émission Radio Senior. Et tout de suite, on enchaîne avec Augustin.
1: Eh oui, Augustin.
0: Qu'on lui fait un gros bisou.
1: Gros bisou, Augustin.
0: Qu'est-ce qu'il nous propose, Augustin?
1: Il nous propose Adamo, mes mains sur tes hanches.
0: Tiens donc, Augustin, est-ce qu'il se rappelle que c'est souvent qu'il la propose celle-ci hein? Qu'est-ce ouais. que cela veut dire? Allez, Adamo, mes mains sur tes hanches. De toute façon, on l'adore. Qui tu adores?
1: Adamo.
0: La chanson? Mais Augustin aussi.
1: Bien sûr. Ah.

0: Sorti en 1965, vendu à plus de 500 000 exemplaires en France, c'est l'un de ses titres les plus populaires, encore chanté partout aujourd'hui. C'est un tube irrésistible, avec son rythme dansant et son charme malicieux. La chanson devient un classique de la variété et l'un des titres les plus emblématiques d'Adamo. Il raconte qu'il voulait écrire une chanson joyeuse et un peu coquine, mais jamais vulgaire. La chanson a été adaptée à plusieurs langues, notamment en italien et en espagnol. Variété légère, dansante, avec un côté séducteur très assumé.
1: Allez, tout de suite, on enchaîne avec le spécial dédicace d'Yvette. Oui, il fallait un peu de Brassens quand même. Hein. Brassens, donc Yvette, qui propose le parapluie. Oui, alors le parapluie, peut-être qu'il a fait un peu trop chaud et que Yvette, elle espère la pluie. Hein. Oui, c'est peut-être pour ça ce morceau. Allez, on essaye de donner du sens à tous les morceaux qu'on passe dans Radio Seigneur.
0: Gros bisous, Yvette.
1: Gros bisous, Yvette.
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1: Oh, c'est tout Brassens, ça, une rencontre banale qui se transforme en jolie histoire d'amour avec beaucoup d'humour, hein, de la poésie et de la mélancolie. C'est cette fille qu'il rencontre lorsqu'il lui propose son parapluie pour se mettre à l'abri, si je puis dire. Ça devient une complicité. Et voilà, une chanson malicieuse et poétique comme c'est les Frères Brassens. C'était en 1952. On enchaîne très vite puisqu'on est, comme d'habitude, j'allais dire, un peu en retard sur l'heure d'émission. On est à 52 minutes, ça va. On a encore trois morceaux à passer et notamment le morceau de Thérèse Pascal Danel.
2: Oui. Les neiges du Kilimanjaro.
1: Oh, celle-là, elle a eu du succès. Hein.
2: Oh, oui.

0: sorti en 1966. C'est un titre d'aventure qui devient l'un des plus gros tubes de la décennie. Pascal Danel n'a que 22 ans et ce titre le propulse instantanément au rang de vedette. Une chanson née d'un rêve, parce que Pascal Danel raconte qu'il a imaginé le Kilimandjaro sans jamais y être allé. C'est un titre exotique dans une époque yéyé, alors que tout le monde chante l'amour et les twists. Danel ose un décor africain, succès immédiat.
1: C'est au Kenya, hein, je crois que c'est le point culminant du Kenya,
0: qui
1: se situe à 6000 et des poussières mètres d'altitude.
0: C'est ça. Mais c'est le plus grand succès de toute sa carrière, encore chanté dans ses concerts. Et oui, il continue de chanter, hein. Et dans les années 60, il devient un incontournable des bals et des radios locales. Et nous vous l'avons fait écouter pour vous, chers auditeurs, et bien sûr nos chers résidents sur Radio Système.
1: C'est 3962 mètres d'altitude.
0: Exactement.
1: Quasiment 4000 mètres d'altitude,
0: ouais,
1: donc le Kilimandjaro, au nord-est de la Tanzanie,
0: est
1: composé de trois volcans, le Shira, le Mawenzi, et puis voilà, le Mawenzi, le Shira et le Kibo. Voilà, ça c'est pour la petite histoire. Non, mais alors je me trompe, parce qu'en réalité, on va recalculer tout ça. J'étais pas loin tout à l'heure quand j'ai dit presque 6000 mètres. C'est 5880.
0: Ah ben oui.
1: 11 kilomètres au sommet du volcan Kibo, plus précisément. Voilà un peu pour la petite histoire. Désolé pour ce petit cafouillage. Allez, on continue en musique. Il nous reste deux morceaux sur ce Radio Senior. Bah tiens, je pense qu'on risque à peu près d'être à l'heure. Enrico Macias, là, dis donc. C'est Julia qui vous le propose.
0: Voilà.
1: Julia, Julia, je crois que je la connais, Julia. Julia, bah oui, elle est là-bas, je crois. Enrico Macias, le mendiant de l'amour.
0: Oh,
1: elle est belle, cette chanson. Allez, Julia, spéciale dédicace de Julia.

0: Romandian de l'amour sorti en 1980. Le mendiant ne demande pas d'argent, il demande de l'amour, de la fraternité, oui, un peu de chaleur humaine. Tout en Rico, ça. Hein. Ça, ouais, c'est vraiment un Rico Macias dans les années 80, généreux. Merci Julia, en tout cas, pour ce petit morceau. Et on finit, on se quitte là-dessus. Je ne sais pas si tu as fait quelque chose qu'est-ce que tu peux nous dire rapidement sur ce morceau? On se quitte là-dessus.
1: De quoi? Sur le dernier ou...
0: Ouais, le dernier, Sardou.
1: Ah ben,
0: je
1: non.
0: Je viens du Sud. Non? Moi, ben, t'avais rien,
1: j'ai
0: donc...
1: Pas...
0: Ben, écoute, je
1: on
0: viens du Sud.
1: Hein,
0: tout
1: oui.
0: se dit, de toute
1: ah
0: façon,
1: ben, bien sûr.
0: Dans le titre. Je viens du Sud. On vient tous du Sud, ici, qui écoutons... Non, peut-être pas la maison de retraite. Je crois qu'il y en a certains qui viennent d'une autre région. Mais ça n'empêche pas qu'on écoute Michel Sardou. C'est Liliane et Christiane.
1: Et Christiane, oui.
0: Qui le propose? Michel Sardou. Je viens du Sud. On se quitte là-dessus, on se fait un gros bisou.
1: Gros bisous à tous.
0: Et on se dit à la semaine prochaine. À mardi prochain, oui, c'est pareil. Allez, bye bye à tous.
1: Bye.
0: Un gros bisou.
1: Au revoir.
0: Michel Sardou.

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2: Première manifestation de la saison 2026-2027 pour l'association À tout philo. Rendez-vous le 19 septembre avec la projection d'un documentaire réalisé par Colline et Sylvain Brino sur le thème des cabaniers de Lunel. Le long du canal de Lunel, niché au cœur d'un environnement sauvage, les cabanes ponctuent l'horizon. Autrefois, ces abris de briques et de broc accueillaient pêcheurs et chasseurs venus chercher la simplicité des rencontres dominicales. Mais que traduisent réellement ces havres de modeste facture ? Rendez-vous donc à 17h30 le 19 septembre pour la projection de ce documentaire réalisé par Colline et Sylvain Brino sur le thème donc des cabaniers de Lunel. Participation 5 euros, ça se passe du côté du 61 bis rue Jean-Jacques Rousseau à Vauvert. Réservation très conseillée au 06 19 86 33 11.
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0: savoir sur les festivals, les concerts, découvertes musicales, Hugues.
1: Retrouvez James Baker en concert le jeudi 1er octobre. Ça va se passer du côté de la scène club de Paloma. À 24 ans, James Baker continue de tracer un chemin singulier dans la nouvelle scène musicale française. Originaire de la banlieue parisienne, cet artiste autodidacte façonne un univers à la croisée de l'indie pop, du rock alternatif, de l'électro et du rap. Auteur, compositeur et interprète, il assume chaque recoin de son projet, de l'écriture à la production, en passant par l'imaginaire visuel. Retrouvez James Baker en concert le jeudi 1er octobre à partir de 20h30. Programmation intégrale et réservation sont à retrouver sur paloma-nîmes.fr. Tarif unique 5 euros. Paloma, c'est Mas des Noyers, chemin de l'aérodrome à Nîmes.

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1: 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Ce week-end du 18 au 20 septembre, ce sont les journées européennes du patrimoine. En Petite Camargue et autour de Vauvert, plusieurs rendez-vous sont proposés pour découvrir notre histoire et notre patrimoine local. À Vauvert, le programme est particulièrement riche dès vendredi à 18h30 à la salle Émile Guigou à la mairie. La Société d'Histoire Poscaire Vauvert propose une conférence avec projection autour du film « La Sagne en Petite Camargue ». Samedi et dimanche matin, vous pourrez également découvrir ou redécouvrir la Tour de l'Horloge avec des visites guidées à 9, 10 et 11 heures. Samedi à 18h30, rendez-vous à la bibliothèque du Temple pour une conférence de Hugues Romano consacrée à la photographie et à l'art. Et dimanche, place au patrimoine médiéval dans le centre de Vauvert avec notamment des animations, des costumes, des troubadours et des artisans. Toujours dimanche, une visite du centre ancien de Vauvert vous est proposée à 16h30 au départ de la mairie. Du côté des marques, rendez-vous samedi à 17h, du côté de la salle Lucien Dumas pour une conférence consacrée à la Camargue et à son patrimoine, avec Véronique Julien. À Beauvoisin, le week-end sera placé sous le signe de la mémoire locale avec une exposition consacrée à la vie quotidienne dans le village avant 1970. Photographies anciennes, films et témoignages permettront de replonger dans le Beauvoisin d'autrefois. Et dimanche, direction Franquevaux pour la balade du moine. Une visite commentée de l'ancienne abbaye et de son histoire. Départ à 10h depuis les arènes. Enfin, au Quélard, dimanche matin, l'association Littoraria organise un jeu de pistes patrimoine. Deux parcours pour découvrir autrement les lieux emblématiques du village. De Vauvert au Quélard, des Margues à Beauvoisin et Franquevaux, ce week-end sera donc l'occasion de découvrir un patrimoine parfois méconnu, mais qui raconte l'histoire de notre territoire. Toutes les informations pratiques et les réservations sont à retrouver auprès des organisateurs et de l'Office de tourisme, cœur de Petite Camargue. Bon week-end patrimoine à toutes et à tous sur Radio Système. 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
1: Il y a 11 ans, le Manouche Music Festival posait ses valises à Mazères, en Basse-Ariège. Ce festival de musique gitane avait l'ambition de mettre en lumière l'ensemble de cette culture qui éveille parfois la suspicion, voire la crainte des populations, tout en s'appuyant sur des ressources locales. Le festival est né de la rencontre du guitariste Rudy Rabuffetti, guitariste reconnu en jazz manouche, né en Basse-Ariège, et du président Jean-Louis Sorel. Ce dernier se rappelle de la première édition et de l'inquiétude qui régnait alors au sein de la population de Mazères.
2: J'ai vraiment ce souvenir du premier jour où il y avait peu de Mazériens, on va dire, et ceux qui étaient venus, une m'a dit « j'avais pas pris mon sac à main ». Voilà, pour venir la première fois. Bon, moi, j'ai jamais été effrayé. Les gens viennent au Manouche Music Festival, les locaux viennent beaucoup plus, c'est même le lieu où il faut être maintenant. Ils apprécient le cadre, la musique. Après, de là, aller plus loin dans leur démarche intellectuelle, c'est peut-être pas sûr. Mais toujours est-il, il y a un pas de franchi. Et c'est en faisant des petits pas qu'on fera une longue distance.
1: Alors, petit pas pour Jean-Louis Sorel, le président du Manouche Music Festival, mais vraie avancée pour Rudy Rabuffetti, qui a rendu possible l'éclosion de cet événement grâce à ses relations dans le milieu des musiques gitanes. Alors, changer l'image d'un peuple par le biais de la culture et de la musique, ça peut paraître utopique, mais à écouter les mots du guitariste, il y a bien une réalité derrière les mots.
3: Vu le monde qu'il y a dans ce festival, et que, comme l'avait dit Jean-Louis, tous les locaux viennent, tout le monde vient, et ça devient un rendez-vous habituel tous les ans, et je pense que c'est un grand pas. Ouais.
1: C'est un rendez-vous habituel pour les populations non gitanes, Gadget, du coup, du territoire, et aussi pour les populations gitanes.
3: Aussi, ils viennent beaucoup, oui, voir les musiques, justement, cette floraison d'artistes dans le style tzigane, quoi. Mm. Et ça leur plaît, ouais, ils viennent voir beaucoup ça, oui. J'ai toujours grandi ici, au sein de ma famille, de Sinti Piemonte. C'est des gitans qui viennent d'Italie. On a fait l'école comme tout le monde. On a eu des grands copains, des grandes amitiés qui sont formés avec plein d'amis qu'on a encore aujourd'hui. C'est mieux des petits villages que les grandes villes, comme on dit. Parce qu'il se passe moins de choses, on est plus tranquille. Et les gens peuvent nous accueillir avec les bras ouverts. C'est ce qu'on a toujours voulu, en fait. Que tout se passe bien, que tout le monde partage les musiques, les gadgets, les gitans, mélanger les musiques, ouvrir des portes et faire vivre ce beau métier qui est musicien, quoi. On peut broder autour de la musique pendant des siècles, mais il faut jouer. En fait, le but de la musique, c'est jouer, pas que sur scène. C'est jouer avec les gens, se déplacer, aller voir des musiciens, jouer avec des jeunes, transmettre la musique, partager des choses. Et tout se passe vraiment par le partage, quoi. Je côtoie beaucoup plus de gens que depuis le festival qu'avant qu'il soit, quoi. Avec des gens que je ne connaissais pas avant, qui me disent bonjour dans la rue, bonjour monsieur Rufetti, c'est super, quoi.
1: Ce numéro de 180 secondes a été réalisé par Radio Transparence pour l'Assemblée régionale des radios associatives dans le cadre d'un partenariat avec la région Occitanie, Pyrénées, Méditerranée.
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2: Et aujourd'hui, nous serons du côté de Vendargues et du Gros-du-Roi avec deux offres d'emploi à pourvoir. Du côté de Vendargues, tout d'abord, où l'on recherche un préparateur de commandes, homme ou femme. Au sein d'un entrepôt logistique alimentaire situé à Vendargues, vous serez chargé de préparer les commandes à destination des magasins. Vous conduirez un transpalette électrique et utiliserez le voice picking pour identifier les marchandises et quantités à prélever. Vous serez responsable de la manutention des colis, de leur dépôt sur palette, ainsi que de la qualité de vos palettes et du respect des objectifs fixés. C'est un contrat de travail intérim d'une durée de 18 mois, 35 heures par semaine, travail en journée. Profil souhaité, les débutants sont acceptés, c'est un emploi non qualifié. Et pour poursuivre, nous irons du côté du Gros-du-Roi où l'on recherche un agent, agente de nettoyant en collectivité. Vous assurerez le bi-nettoyage des chambres, sanitaires et espaces communs selon les protocoles institutionnels. Réaliserez l'entretien, le nettoyage et la désinfection des sols, murs, surfaces et équipements. Participerez à la prévention du risque infectieux en appliquant les procédures d'hygiène en vigueur. Veillerez au rangement, à la propreté et à l'attractivité des espaces de vie. Participerez à la préparation et à la distribution des petits déjeuners. C'est un contrat de travail à durée déterminée d'une durée d'un mois, 35 heures par semaine, travail les week-ends et jours fériés. Une expérience de 3 mois est exigée.
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2: Dans le cadre des Journées du patrimoine 2026, le syndicat mixte de protection et de gestion de la Camargue gardoise vous propose une balade épique sur le sentier de la Marette le samedi 19 septembre à 11h. Ça va se passer du côté de la maison du grand site de France de la Camargue gardoise à Aiguemorte avec la participation de l'association Les Voix des Lames. Au programme reconstitution de combat à l'épée au cours de la visite guidée, initiation pour les enfants à partir de 7 ans, restauration et buvette sur place. Vous pouvez contacter le syndicat mixte de la Camargue gardoise par téléphone 04 66 77 24 72 ou vous rendre sur leur site internet www.camarguegardoise.com.

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1: Bonjour les filles, bonjour les garçons. Bienvenue sur le Funk Anthology. Comme chaque semaine, vous écoutez DJ Vibe, le meilleur du son des années 80 de classique. Two Very Rare Records.
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Le Funk Anthology by DJ Vibe, la collection à portée de main. Vous le savez, les maxi, les 33 tours, les CD, les 45 tours. À l'instant, nous étions avec Richard Bush, précédé de Vicky D. À suivre sur la programmation, Sound and Motion, et tout de suite, le magnifique Sharon Reed.

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Satisfine. Le groupe Dynasty, album de la semaine sur le Funk Anthologie. Il est temps pour l'équipe de vous quitter. On se retrouve la semaine prochaine pour de nouvelles aventures. Salut à tous!

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Electric Behaviors. On est mardi et c'est Marco, je vous salue tous. Et on est en veille aujourd'hui. Catherine, repose en paix, on t'aime.

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0: dit, maman, qui m'a dit que tu t'appelais Andy. Andy. Eh, ça fait un moment que je te suis, tu sais.
1: Et oui, aujourd'hui, c'est une triste journée. On a perdu une grande dame, Madame Ringer, et qu'elle repose en paix. Je l'aime beaucoup. Et on commence avec Andy. Allez, c'est pas électronique, mais on s'en tape.
0: Dis-moi oui.
1: On t'embrasse, Catherine.

Allez, on attaque. On attaque les choses sérieuses. Et on attaque avec Adjimora, Fascinated.

Tous les comportements électroniques.

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